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1: Bonjour et bienvenue sur cet agenda qui recense les événements qui se déroulent sur Ciel-Guillaume et ses environs cette semaine. On commence par un grand gala de l'école de danse de Ciel-Guillaume qui aura lieu les 5 et 6 juin à la salle Léon Bénardeau. L'école de danse organise plusieurs représentations de son gala de fin d'année. Le gala enfant sera le samedi 6 juin à 10h30 et 14h30 et les galas ados et adultes auront lieu les vendredis 5 et samedi 6 juin à 20h30. La réservation se fait en ligne sur le site Yapla. Les tarifs pour les plus de 12 ans, 10 euros, les moins de 12 ans, 5 euros. On reste sur Ciel-Guillaume avec des portes ouvertes des sapeurs-pompiers de Ciel-Guillaume le samedi 6 juin de 10h à 17h au centre de secours de Ciel-Guillaume à l'occasion des 10 ans du centre de secours de Ciel-Guillaume. Venez découvrir la caserne lors d'une journée portes ouvertes. Au programme manœuvres, stand premier secours, tombola, restauration et buvette, visite des véhicules, parcours enfant, l'entrée est libre. Sur la route, des vitraux, des visites guidées au cœur du patrimoine du Pays du Mans. À l'occasion de l'exposition consacrée au vitrail contemporain au musée Jean-Claude Boulard, Carré Plantagenet, le Pays du Mans propose une série de visites guidées inédites à travers le territoire. Baptisée Sur la route des vitraux, cette programmation invite le public à découvrir les trésors verriers qui illuminent églises et monuments du patrimoine local. Chaque dimanche, de 15h à 18h, des spécialistes du vitrail accompagneront les visiteurs sur l'un des 10 circuits imaginés pour explorer les œuvres contemporaines installées dans le Pays du Mans. Gratuites et sans inscription, ces visites offrent une immersion artistique et patrimoniale accessible à toutes et à tous. Une belle occasion de porter un nouveau regard sur la lumière, la couleur et l'architecture au fil d'un parcours culturel original au cœur du territoire manceau. Et pour Ciel-Guillaume, ce sera le dimanche 7 juin, en même temps que la visite des vitraux de la Quinte. Rendez-vous donné sur le parking de la Quinte le dimanche 7 juin à 14h45 et, je le rappelle, la visite est gratuite. Course de caisse à savon à Moulins-le-Carbonel, c'est la première édition organisée par le comité des fêtes moulinois. Le 6 juin, le comité des fêtes de Moulins-le-Carbonel, en partenariat avec le comité interrégional folklorique caisse à savon, vous donne rendez-vous pour une course de caisse à savon dans les rues de la ville. Engagement gratuit pour les pilotes, licence obligatoire, elle peut être acquittée sur place. Entrée libre pour les spectateurs. Renseignements 06 45 25 54 ou 06 68 76 05 73. Le samedi 6 juin, toujours à 14h, une randonnée pédestre à la découverte de Saint-Aubin. Découvrez le village de Saint-Aubin-de-Locney. C'est le comité d'animation de Saint-Aubin-de-Locney qui vous propose de découvrir le village à l'occasion d'une randonnée pédestre d'environ 13 km. Le départ est prévu à 14h de la mairie. Au cours de votre balade, vous pourrez découvrir le Gaec-Cosson, le ARL La Boulière, le manoir des Bercons. Possibilité de repas le soir sur réservation, 13 euros adultes et 6 euros enfants. L'inscription est obligatoire au 06 80 56 69 17 ou 06 70 16 02 01. Beaucoup de choses ce samedi 6 juin. Une autre visite guidée. Laissez-vous raconter l'histoire de Verny avec l'Office de tourisme des Alpes-Mancelles. Venez découvrir Verny le temps d'une promenade guidée. Vous remonterez le temps avec les anciens commerces de la rue principale, l'ancienne gare et surtout l'ancienne usine. Vous ferez aussi une étape à l'église Saint-Médard ouverte pour l'occasion. C'est gratuit. Horaire et lieu de rendez-vous communiqués à l'inscription. L'inscription est obligatoire car les places sont limitées. Auprès de l'Office de tourisme, 02 43 33 28 04. Et le dimanche 7 juin, une balade rétro des Alpes-Mancelles vous est proposée. Une exposition d'une centaine de véhicules dans l'aire de loisirs de Saint-Léonard-des-Bois. Balade touristique des voitures anciennes à travers les Alpes-Mancelles le matin qui se termine par une exposition de plus de 100 voitures de collection, parades et animations à Saint-Léonard-des-Bois l'après-midi. Profitez aussi de la restauration en plein air avec saucisses frites. L'entrée est gratuite, organisée par les Amis de Saint-Léonard. Plus de renseignements sur le www.lesamisdesaintleonard.com. Et on termine cet agenda avec les lotos. Et on commence avec le samedi 6 juin, loto à Pressigné, organisé par l'US Pressigné Judo, animé par Just Animation. À Villaine-Lagonnet également, un loto. Et la nuit du loto, le samedi 6 juin, à Ciel-Guillaume, organisé par l'association Une main dans la main à la salle Maurice Thermot. Ouverture des portes à 16h, début des jeux 19h, fin vers 4h du matin. Réservation au 07 60 87 18 94, plus de 12 000 euros de cadeaux. Et on termine avec un loto le dimanche 7 juin à Saint-Calais, un super loto. Voilà, cet agenda se termine et je vous dis à la semaine prochaine.

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2: Les belles et bonnes nouvelles de Saul, lues par Louis. Elle est pas belle la nuit. Une personne monte vers le toit d'une colline. Elle n'est même pas accompagnée de son ombre. Elle continue de monter, le silence qui l'entoure contrastant avec les 12 coups de glas de l'église annonçant l'heure du crime. Les glas de cette église sont en retard de 24 heures, mais personne n'en a jamais eu le son de cloche. Le nacre de la rosée sur le noir de la nuit donnait l'étrange impression que cette colline, semblable à un dos de cuillère, fut faite d'argent. Notre personne, désormais arrivée au sommet, s'allongea dans l'herbe d'argent et contempla le ciel d'onyx noir, incrusté de quartz blanc. Son esprit cristallisé sur la perte d'éclat d'une paire d'yeux rubis, qui aurait valu tout l'argent du monde à ses yeux. Sur le pinacle de sa colline de désespoir, il y resta des longues heures sans rien faire. Le jour en ces contrées ne se lève jamais pour quiconque reste dans l'oisiveté ad vitam aeternam. Notre contemplateur, les yeux plongés dans le néant et les sens anéantis, ne sentit pas l'approche de pas lents, fatigués, mais approchant tout de même. Ses pas étaient surmontés d'un corps livide, exsangue, qui souffla « Monsieur, dame !» Pas de réponse. « Monsieur, dame, vous pouvez m'aider à trouver le jour ?» Notre contemplateur se leva d'un bond, surpris d'entendre quelqu'un. « Mais que faites-vous sur la colline ?»«
3: Je suis venu vous demander de l'aide pour quitter l'obscuritude de ce sombre pays. »«
2: L'obscuritude ?»«
3: Oui, l'obscuritude. Pourquoi ? Il y a quelque chose qui vous gêne ?»«
2: C'est qu'on dit plutôt obscurité en règle générale. »«
3: Ah oui, j'avais oublié. De là où je viens, on dit obscuritude. Et encore, je ne suis pas le plus à cheval là-dessus. Certains par chez moi parlent aussi de bravitude et de couragitude. » D'ailleurs, vous pourriez m'aider à regagner ce par chez moi ?
2: C'est-à-dire que je ne suis pas sûr de pouvoir vous être d'une grande aide et je souhaiterais voir la nuit encore un peu.
3: Je comprends, le ciel devient étrangement réconfortant à force de le regarder. Dans ce cas, dites-moi quand vous serez prêt. Je ne suis plus à une éternité près.
2: Notre contemplateur se reposa. Cet individu lambda restant à bonne distance de lui, attendant son éveil. À leurs yeux, une éternité ou étude s'écoula, puis ce lambda s'approcha.
4: Il est l'heure, mon seigneur, il est l'heure de se réveiller.
2: Notre contemplateur sortit difficilement les yeux du ciel.
3: Vous voulez vraiment chercher le jour ?
2: Oui, c'est ce que je souhaite. Pourquoi ?
3: Eh bien, partez sans moi. Je ne suis pas sûr de vouloir un jour le voir. Si je suis venu vous demander de l'aide, c'est que je suis incapable de trouver le jour seul. Vous n'avez pas moyen de demander à quelqu'un d'autre, étant donné que apparemment je ne suis pas le seul sur la colline.
2: Vous êtes le seul sur cette colline. C'est la vôtre. J'ai déjà fait le chemin depuis la mienne pour me joindre à vous. Et je crains que redescendre seul sans même voir le ciel ne soit ma dernière dégringolade.
3: Mais alors pourquoi voir le jour ? Elle est pas belle la nuit ?
2: Si, si, elle est splendide, mais je n'en peux plus de ne pas arriver à me donner le jour.
3: Vous donner le jour avec ces nuages de pluie et d'orage intempestifs entrecoupés d'un cramage au soleil, ça vous chagrine ? Alors qu'ici il fait déjà trop nuit pour voir les nuages, trop humide pour se plaindre de la pluie et trop froid pour crever de chaud. Bref, le paradis quoi.
2: C'est ce que je me disais aussi il y a longtemps. Mais croyez-moi, vous singez d'aimer ça alors que la seule chose que vous voulez, c'est ne pas oublier. Comme faire semblant d'aimer un plat de son enfance pour ne pas l'oublier.
3: Grand moment de silence.
2: Attendez, si vous avez pris tant de pas de recul sur la nuit, pourquoi n'êtes-vous pas déjà sous le jour ?
3: Je ne sais pas, c'est pour ça que je vous demande de l'aide. J'ai beau me dire que je n'aime pas cet endroit, que je pourrais ne pas oublier sous le jour, mais ça bloque. Impossible d'avancer. Et ça m'anéantit. Vous savez, j'ai toujours eu peur des habitudes. J'ai toujours cherché dans ma vie à les fuir en touchant à tout. Tout le temps, mon quotidien se devait d'être le plus atypique possible, pour que chaque instant devienne le plus unique possible, pour qu'il ait le droit à son instant de grâce. Et je pense que si j'étais à votre place, ce qui me bloquerait le plus, ça serait de rendre ce fameux non-oubli banal. Alors qu'ici, il a son espace et son ciel dédié, son piédestal en somme. Vous avez sans doute raison, mais avez-vous une idée de comment contourner ça ? Aucune idée. Je pense que là-dessus, vous allez devoir vous faire la vôtre. J'en ai peut-être une. La mémoire est formidable, alors peut-être qu'il faut simplement essayer d'oublier au moins un temps et s'en rappeler dans les moments où qu'il le mérite, des moments dignes de ses souvenirs. En effet, c'est peut-être ça qui vous manque à vous. Merci pour cette discussion, je m'en vais retourner à ma contemplation. Ces mots ne trouvèrent nulle oreille à où résonner, notre chercheur d'aide ayant retrouvé le jour.
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0: Bonjour à toutes et bonjour à tous. C'est l'heure de votre apéro blues. Et on commence tout de suite avec du lourd. Alastair Green et son nouvel EP Live in Sin City. On écoute Temptation. C'est parti.
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1: On continue avec Mick Anderson et son dernier album, Last Night at the Bluebird. C'est encore du live et on écoute Matchbox. 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

Atua Blues est un duo des plus atypiques, avec la réunion de Grant Aua, chanteur de la Nouvelle-Zélande, et Daniel Noël, chanteur des Super Soul Brothers. L'album se nomme Two Roots et on écoute River Blues.

Voici un duo des plus sympathiques, Secret Garden and Dusty Men. Leur nouveau disque s'appelle Keep Looking Up et c'est justement le titre que j'ai choisi pour vous.

Et pour finir cette émission, quoi de mieux qu'un titre du nouvel album de Nico Schoenaerts, Sometimes the Tears, et c'est justement le titre que je vais vous faire découvrir.

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2: Bonjour à toutes et à tous, bienvenue sur Fréquence signée. Nous sommes en compagnie d'Amandine, bonjour.
3: Oui.
2: De Marion.
4: Oui.
2: Bonjour Marion.
5: Bonjour.
2: Et Stéphanie.
6: Bonjour.
2: Alors, on est là pour parler d'une fête qui va avoir lieu au foyer Anaïs, hein, l'art dans tous ses états. Le vendredi 19 juin à Beaumont-sur-Sarthe auparavant.
4: Oui.
2: Est-ce qu'on peut faire un point, Stéphanie, pour parler du foyer Anaïs?
6: Alors oui, pas de souci. Le foyer Anaïs est un foyer de vie où résident 22 personnes en situation de handicap mental.
2: D'accord.
6: Qui couvre les troubles psychiques à l'aberration chromosomique, dit trisomie 21, et les déficiences intellectuelles. Donc ce sont des personnes voilà, qui vivent 7 jours sur 7,
2: d'accord,
6: 24 heures sur 24. Donc les journées sont rythmées par le quotidien, hein, comme tout un chacun, et puis par des activités qui permettent de structurer la journée. Et nous sommes assez axés au niveau des activités sur l'artistique, que ce soit travaux manuels ou voilà, cirque, danse, théâtre, ce qui nous a amené à proposer le festival pour montrer ce que nous faisons tout au long de l'année au sein du foyer.
2: Très bien. Quel est votre rôle, vous, Stéphanie, au foyer Anaïs?
6: Alors, je fais partie d'une équipe professionnelle où nous sommes 8 AMP AES et on s'occupe du quotidien voilà, des personnes, on les accompagne, on veille à ce qu'ils soient, à leur bien-être, que ce soit physiologique, psychologique, voilà, donc on s'assure qu'ils mangent.
2: Oui, bien sûr.
6: L'hygiène soit assurée.
2: Oui, bien sûr, oui.
6: Et puis
2: vous les accompagnez en sortie extérieure
6: voilà.
2: Aussi.
6: Voilà, tout ce qui est activité sortie. On est aussi axé sur le culturel. On aime bien, voilà, nous aussi aller dans les autres festivals, les concerts.
2: Certains sont autonomes, d'autres moins. Il y a un degré d'autonomie qui est différent.
6: Oui, selon les personnes, l'autonomie est variable. En sachant qu'en foyer de vie, les personnes n'ont pas accès au monde du travail, même protégé.
2: D'accord.
6: Donc voilà.
2: Parce que je pense à Marion, par exemple. Oui. Je la vois souvent à Beaumont. Donc ça va, Marion?
4: Ça va, et toi?
2: Très bien. Nous, on se connaît parce qu'on fait de la boxe, oui, d'assaut, voilà. Hein, avec, oui, Nicolas Béatrix au chapiteau à Beaumont.
4: Oui.
2: Et ça, c'est plutôt sympa, ça, la boxe. Hein.
4: Oui, j'ai arrêté.
2: Bah, c'est dommage, ça.
4: J'ai arrêté.
2: Mais c'était sympa quand même, hein. Avec tes collègues aussi, voilà, hein, des résidents de la masse. Donc, et l'année prochaine, tu vas continuer à faire un petit peu de sport, pas forcément de la boxe, hein, mais
4: oui, la Zumba.
2: D'accord, la Zumba, c'est sympa. Tu l'as fait où, ça, la Zumba?
4: Avec l'éducateur au foyer.
2: D'accord, au foyer directement. Donc, il y a des activités comme ça au foyer. Bah voilà, tout va bien.
4: Oui. Des fois, il y a des couacs, hein.
2: Ouais, bah ça, c'est normal, hein. Il faut réussir à s'entendre entre résidents. Parfois, voilà. Ça peut arriver. Voilà, bien sûr. Amandine, ça va bien?
3: Oui.
2: Et toi, qu'est-ce que tu fais comme activité au foyer ou en dehors du foyer? Tu as des activités aussi?
3: Oui.
2: Tu fais quoi?
3: Le lundi après-midi.
2: Ouais, tu fais quoi le lundi après-midi comme activité?
3: MMA.
6: LMA.
2: LMA, c'est
6: Le Mans Athlétique, c'est c'est un club d'athlétisme sur Le Mans.
2: D'accord.
6: Et donc ils font de l'athlétisme. Donc il y a le groupe du lundi où c'est ils en font en détente. Et il y a un autre groupe où eux ils préparent des compétitions. Ils font les compétitions de cross en sport adapté.
2: Ah mais c'est super ça. Ah mais c'est cool. Donc vous faites des sorties sur Beaumont, Le Mans, un peu en Sarthe quoi.
6: Partout, dès qu'il y a de l'animation, on y va.
2: D'accord, bah super. Voilà, et puis les résidents sont bénévoles, c'est eux qui se proposent, ou ils vous proposent des choses, ou c'est vous qui leur proposez des choses?
6: Alors, on est dans une démarche où on sollicite pour que ce soit les personnes qui nous proposent des choses, pour
2: okay.
6: qu'elles soient actrices voilà, de leur quotidien. Donc, c'est un travail qu'on mène, voilà, l'empowerment, comme on dit, le pouvoir d'agir. Donc, c'est à eux de solliciter, de prendre des décisions et de faire des propositions.
2: D'accord. En tout cas, moi, les résidents que je connais, ils ont l'air contents d'y être. C'est vrai, hein, en général, ils ont toujours le sourire. Et donc, ça a l'air de bien se passer. C'est à partir de quel âge vous avez les résidents?
6: Alors là, ce sont des adultes qu'on accueille. Donc, à partir de 18 ans, en règle générale, les places sont limitées quand même dans les établissements. Donc, on accueille les personnes aux alentours de 20-21 ans. Souvent, c'est à la suite des IME. Oui. D'ailleurs, on travaille en partenariat avec l'IME Vaurouzé.
2: D'accord.
6: Où il y a des jeunes en cours d'orientation foyer de vie qui viennent passer une demi-journée au foyer pour découvrir l'univers de l'adulte.
2: D'accord. Et il y a combien de places maximum dans la résidence ?
6: Alors, comme je disais, en coucher, il y a 23 places.
2: D'accord.
6: Dont une place qui est gardée pour les accueils temporaires ou les stages, parce que les personnes ont besoin de venir découvrir un établissement avant de pouvoir y venir, y s'inscrire. Et on a quand même 5 places en journée. Personnes qui viennent de 9h à 17h partager. Okay.
2: Et après, ils rentrent chez eux le soir.
6: Et après, ils rentrent chez eux.
2: Okay. Est-ce que toi, Marion, tu as fait un stage aussi, hein? C'était où déjà ?
4: C'est à Mars, si je ne me trompe pas.
2: D'accord, et ça s'est bien passé, ouais.
4: Oh bah nickel, impeccable.
2: D'accord. Donc là, le stage, c'est essentiellement pour après changer de résidence ou juste comme ça pour visiter d'autres résidences ?
6: Alors, il y a tous les scénarios possibles.
2: D'accord.
6: On peut visiter, juste découvrir un autre établissement parce qu'à un moment, au bout d'un moment, on est un petit peu fatigué par un établissement, toujours les mêmes têtes, le même environnement,
2: bien sûr, ouais.
6: On a envie de changer, ce qui est normal. Il y a aussi ce qu'on appelle, nous, la rupture, c'est qu'à un moment, la personne, elle a besoin de souffler. Et le fait de pouvoir s'extraire, même sur une courte durée de l'établissement et revenir, lui permet de reprendre un souffle.
2: D'accord.
6: Alors, je crois que Marion, tu vas aussi à la mat.
4: Oui, à la mat.
6: Des jardins d'Alexandre de temps en temps pour permettre de souffler.
2: D'accord, et ça reste en Sarthe pour les stages ?
6: Oui.
2: Oui, hein. D'accord. Bon, alors on va parler du coup de ce festival, l'art dans tous ses états. Et c'est pas la première édition, hein, il me semble. Ça fait quelques années déjà. Hein. Moi, j'avais déjà été. C'est la. Alors, combientième d'édition ? Quatrième édition, hein, voilà. Donc là, c'est le vendredi 19 juin, à Place de la Motte à Beaumont-sur-Sarthe. Hein, voilà, on peut pas la louper. Qu'est-ce qui va s'y passer et à partir de quelle heure ?
3: Le matin et l'après-midi.
2: Matin, après-midi, d'accord. À partir de 10h, je vois, c'est ça ?
3: Oui.
2: Qu'est-ce qui va se passer le matin, par exemple ?
4: Par une scène.
2: D'accord.
4: Et en fait, nous, ou éducateurs, on prépare.
2: Un spectacle ?
4: Un spectacle, voilà.
2: D'accord. C'est quoi comme genre de spectacle ? De la danse ?
3: De la lupa et de la tor.
2: La zumba ? Ouais, c'est cool ça. Et puis, donc ça c'est à partir de 10h et après, ouais. Qu'est-ce qui se passe ? Il y a un petit repas peut-être le midi ?
4: Oui.
2: Ouais.
3: Oui.
4: Et aussi, on fait un concert.
2: Ah, il y a un concert, ça c'est le soir le concert, c'est oui, ça, à 20h30. Donc c'est un groupe local, c'est ça qui va venir ?
3: Oui.
2: D'accord. C'est ouvert à tout le monde, hein ?
4: Oui.
2: C'est gratuit.
4: Oui.
2: Voilà.
4: Oui, oui.
2: Et en concert, ce sera qui alors, Marion, on a vu ?
3: Céline et Thierry.
2: Céline et Thierry, voilà, d'accord. Ok, c'est un duo, donc voilà, qui vont jouer plusieurs styles de musique, hein, je suppose. Beaucoup de partenaires aussi qui seront présents dans cette journée, peut-être, Stéphanie ? Qu'est-ce qu'on pourra y trouver comme stand, par exemple ?
4: On fait des frites.
3: On met le bleu et mandala.
2: Voilà, un puzzle, c'est ça ? D'accord, un puzzle collectif, peut-être ?
3: Oui.
2: Non ?
6: Ce sont des puzzles en bois qui sont dans le cadre d'ateliers bois au foyer.
2: Ok.
3: Et mettre
6: en exposition.
2: Qu'est-ce qu'il y aura d'autre comme activité ou comme
6: Donc on a d'autres foyers qui nous font l'honneur de leur présence avec des créations artistiques. On a le foyer de Sougé-le-Ganelon, on a Saint-Pavas, on a aussi alors La Page, qui est une autre association pour l'accompagnement des personnes, et qui dans le cadre de leur ferme pédagogique L'Envol et leur pôle départemental, donc Saint-Calais, alors, je ne trompe pas, Marolles-les-Braux, et je ne sais plus la troisième ville.
2: D'accord, c'est pas grave.
6: Mais viennent car ils font aussi beaucoup d'activités artistiques et ils ont, je crois, un groupe de théâtre, à moins que ce soit Marçon. Enfin, donc, tout le monde vient partager ses créations aussi bien artistiques sur scène que en exposition dans les stands.
3: Stéphanie, là, les coquines.
6: L'IME Vaurouzé qui vient ?
3: Oui.
4: L'Envol aussi.
3: Oui.
6: L'Envol, je viens d'en parler, c'est la ferme pédagogique.
2: Très bien.
3: L'Envol et les coquines.
2: Et je vois qu'il y aura des jeux aussi, des
3: oui.
2: Chamboule-tout, je vois ça, une roue là, on pourra gagner des petits trucs peut-être ?
3: Oui.
2: Des lots à gagner ?
3: Oui.
2: D'accord.
3: Et si on a perdu, on a perdu.
2: Voilà. Ah bah oui, si on a perdu, c'est le jeu. Hein.
4: Et pour nous, c'est gratuit.
2: Ouais.
4: Et sur l'extérieur, c'est payant.
2: Ouais. D'accord, c'est combien ? Ça, pas très cher.
3: T'es un lot, deux lots.
4: Voilà.
2: Ouais, bon, voilà.
3: Ou Catolo.
2: Bon, après, c'est normal, en même temps, c'est pour financer un peu tout ça, hein, ça a quand même un coût.
6: Alors, ouais. Oui, on essaye de réduire les coûts, on essaye d'organiser que tout soit gratuit, mais bon, c'est pas forcément évident, mais il y a la solidarité. Bon, les Barnums, on a réussi grâce au financement d'Harmonie Mutuelle.
2: D'accord, mais il faut le dire, c'est important.
6: Voilà, donc il faut les citer. En temps habituel, on a aussi pas mal le Crédit Mutuel. Bon, cette année, voilà, on nous a aidé 2 années de suite, donc bon, il y a beaucoup de projets à financer.
2: Oui, c'est normal, chacun son tour.
6: Mais grâce à eux, on a pu investir dans des banderoles pour faire la publicité, dans les éco-cups du festival pour l'écologie, et donc dans 2 barnums à mettre à disposition pour les exposants, parce que souvent il fait très très chaud au mois de juin sous la Motte.
2: Et oui.
6: Donc voilà, on a le comité des fêtes de Beaumont-sur-Sarthe aussi qui va nous prêter du matériel. Le barbecue d'ailleurs qui va être prêté. Voilà, on essaye de faire appel à la solidarité.
2: D'accord, ouais, pour la restauration, donc il y aura

0: le jour de la fête. Il y aura une petite démonstration de boxe d'assaut. Voilà, comme ça, les gens pourront se rendre compte de ce que c'est un peu cette, les ateliers de boxe hein, que vous faites aussi cette année. Donc, super. Est-ce qu'on a fait le tour? Est-ce que vous voulez rajouter des, d'autres choses? Non.
1: Non, c'est
2: non, on a des choses à rajouter.
1: De quoi?
2: Si, si, au niveau des activités quand même artistiques, il faut faire un clin d'œil à Marjorie Kellen. À Marjorie Kellen de Zuntano Bazar.
0: D'accord.
2: Qui voilà coach pour la danse et prépare voilà la représentation avec les résidents. Ça fait plusieurs années maintenant qu'ils font la danse et qui elle a des projets toujours géniaux pour les résidents. Ils vont aussi se représenter au temps fort danse qui aura lieu à La Ferté-Bernard les 26 et 27 juin.
0: OK.
2: Ouais, c'est le dernier week-end de juin.
1: Le week-end là. Voilà.
2: Et puis on a aussi le cirque avec l'école de cirque Mimulus de Frédéric.
0: Ah super, très bien.
2: Voilà où l'animateur Alban voilà leur créer une petite représentation. Malheureusement cette année bah, il ne pourra pas être des nôtres au festival parce que son emploi du temps est très chargé.
0: Mais tant mieux pour lui.
2: Il recherche un animateur si ça intéresse, je lance la.
1: Là on bat du tout du mini.
0: Un emploi du temps de ministre.
2: Un emploi du temps de ministre.
0: Ah oui, ça.
2: Mais bon, dès qu'il peut, il peut être sur le festival. Il nous propose toujours une petite représentation à côté. Mais là, bon, voilà, il faudra faire son Alban.
0: D'accord, très bien.
2: On est très, très short dans les activités. En fait, c'est des séances, que ce soit la danse ou le cirque, on est basé sur à peine 10 séances dans l'année.
0: Ah oui, d'accord.
2: Préparer, ouais. Mettre en scène une représentation. Et on a aussi oublié de parler de l'autre activité que tu fais, Amandine.
1: Zumba.
2: Non, ça, tu l'as dit, Marion. Ah bah. Qui a pensé? Et le théâtre, quand même.
1: Ah oui, pas que mal, le théâtre.
0: Le théâtre aussi, d'accord. Combien de résidences sont mobilisées, du coup, là, pour la fête? Tout le monde ou une partie?
2: Tout le monde. Alors,
0: chacun à sa façon.
2: Voilà, chacun à sa façon, selon l'autonomie. Mais tout le monde est mobilisé en 4 commissions. On est très organisé. On a tout ce qui est coordination, où les résidents gèrent le fait que tout se passe bien, tout se déroule, tout s'enchaîne. On a Amandine, Marion qui font partie de groupe communication. Avec elle, il y a Fabrice, Stéphane, Nicolas qui n'ont pas pu être là parce que voilà le.
1: Il n'est pas là, mon copain, il est parti en vélo.
0: Ah, il est parti faire du vélo? D'accord.
2: C'est ça, sur une semaine, un transfert VTT du lundi au vendredi en camping.
0: Ah bon, bah, très bien.
2: Non, ils seront sur Sillé jeudi soir.
0: Ah, d'accord.
2: Mais donc il y a la commission aussi restauration, donc ceux qui vont s'occuper, gérer tout ce qui sera buvette, avec le retour de la caravane quand même, je tiens à annoncer, on fait la buvette dans une caravane.
0: D'accord, très bien.
2: C'est assez atypique. Et puis on a la commission logistique où on va, les résidents font faire attention à ce qu'il y ait tout à disposition, barnum, chaises, table, électricité.
0: Bien sûr.
2: Donc tout le monde a sa participation dans le projet.
0: Bravo, super. Je le rappelle, hein, c'est le vendredi 19 juin au Parc de la Motte à Beaumont, de 10h à minuit. Voilà, donc entrée libre et gratuite, hein, par bien sûr pour vous restaurer. Il y aura formule repas, crêpes, glaces et boissons. Pour la formule repas, il n'y a pas de réservation. On vient.
2: Non, on accepte tout le monde, pas de réservation.
0: D'accord, super. Et bien voilà, j'espère que ça va bien se passer comme d'habitude, j'ai envie de dire. Marion, bravo à toi.
1: Merci.
0: Bravo à toi, Amandine également. Et puis aux autres résidents qui participent, hein, bien sûr, à cette belle fête. Voilà, n'hésitez pas à vous y rendre pour partager ces moments avec les résidents du foyer Anaïs, hein, évidemment. Et puis, on vous souhaite un bon retour et puis une bonne fête, évidemment.
2: Merci beaucoup.
0: Merci à vous. 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
2: Bonjour à tous et à toutes, bienvenue sur Fréquence Sillé. On est en direct depuis le village santé à Conly, dans l'ancienne école de Conly, l'ancienne école publique. N'hésitez pas à venir nous voir, à venir faire un tour. J'ai pas encore été faire le tour moi de tous les stands, je vais faire un petit tour justement après. William, t'as déjà fait un petit tour des stands?
3: Oui, bien sûr, bonjour à toutes et à tous. Donc oui, il y a 35 partenaires qui sont présents aujourd'hui pour ce premier village de la santé. Donc voilà, donc organisé par la CPTS du Maine, la 4CPS évidemment, les MSP de Conly et de Ciel Guillaume et l'espace Afage, voilà donc les principaux organisateurs et puis les partenaires bien sûr locaux. Donc on va avoir trois tables rondes en fait, hein. Une à 13h20, on sera axé sur la santé des jeunes, à 14h20 la santé des seniors et à 15h20 la santé est-elle menacée par les nouveaux usages médiatiques. Voilà, on en débattra avec nos partenaires sur ces tables rondes. Pour la première table ronde, donc on aura la mission locale Nord-Sarthe qui sera présente, le planning familial Homogène, l'association Homogène, et puis Ado Fardeau Renouveau.
2: Voilà, il y a un peu de vent, ça voler les feuilles.
3: Et puis on aura aussi un discours officiel aux alentours de 14h, voilà, qui sera aussi retransmis en direct. Donc on se retrouve en quelques instants.
2: Exactement, peut-être des interviews au cours de l'après-midi, avoir le déroulement. Voilà, c'est les aléas du direct.
3: En tout cas, n'hésitez pas à venir nous rejoindre à l'ancienne école primaire de Conly jusqu'à 18h. Donc vous pouvez passer en famille, voir les différents partenaires qu'on énumérera tout au long de cet après-midi, évidemment.
2: Par avance, ne cherchez pas à vous garer sur le parking de l'école, il est déjà complet évidemment, mais il y a plein de rues, il y a plein de places.

0: 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Table ronde sur la santé des jeunes. Eh bien voilà, nous sommes donc de retour ici à Conly, au village donc pour la santé, donc première édition. Nous sommes donc pour cette première table ronde, on va parler de santé mentale chez les jeunes. Avec nous sur cette table ronde, la mission locale Nord-Sarthe, bonjour, avec Manon et Émilie, c'est bien ça?
1: Oui, c'est ça.
0: Alors est-ce que vous pouvez nous dire ce que vous faites la mission locale?
1: Donc, Émilie Souchu, donc moi je suis responsable de secteur, en charge notamment de l'équipe vie quotidienne, donc tout ce qui est en lien avec le logement, le budget et la santé.
0: D'accord. Et Manon?
2: Bonjour, moi du coup je suis Manon, je suis psychologue à la mission locale sur le dispositif PAEJ. Et moi, mes missions, c'est d'accompagner les jeunes de la mission locale, de leur proposer des entretiens individuels à viser d'écoute et de soutien psychologique.
0: Très bien. On a également avec nous Ingrid Savignac, bonjour.
3: Bonjour.
0: Alors vous êtes du planning familial, c'est bien ça?
3: Tout à fait.
0: Alors quel est votre rôle dans le planning familial?
3: Eh bien, je suis donc conseillère conjugale et familiale et j'accueille, j'écoute et j'accompagne différents publics. Il n'y a pas que les jeunes, tout le monde peut venir au planning familial.
0: Bien sûr. Également l'association Homogène, bonjour.
4: Bonjour.
0: Agnès, vous êtes bénévole, c'est ça?
4: Oui, tout à fait. Je suis bénévole au sein de l'association et j'interviens plus particulièrement dans les établissements scolaires pour lutter contre l'homophobie et la transphobie.
0: Et vous êtes basé où?
4: Alors nous sommes basés rue Gambetta au Mans, pour l'instant, et bientôt dans une autre partie du Mans, vers les Maillets.
0: Ok, très bien. Et puis l'association, la toute jeune association Ado Fardeau Renouveau, avec Lola et Arwen, bonjour.
5: Bonjour.
0: Alors, est-ce que vous pouvez nous expliquer ce que vous faites dans votre association?
5: Donc cette association qui donc, est très jeune, on l'a dit, c'est le but de désensibiliser. Pas du tout. De déstigmatiser la santé mentale en milieu scolaire, chez les jeunes notamment, et de vraiment briser le tabou. Notre but, c'est vraiment pas de remplacer les professionnels de santé, mais c'est surtout d'accompagner les jeunes pour qu'ils parlent et qu'ils s'ouvrent aux adultes.
0: D'accord. Très bien. Et donc, l'asso, elle existe depuis quelques mois seulement?
5: Ouais, depuis mars.
0: D'accord. C'est basé sur Saint-Guillaume?
5: C'est ça.
0: D'accord, ok. Donc on va refaire un petit tour avant. Quelques chiffres pour la santé mentale. 14% des collégiens, 15% des lycéens présentent un risque important de dépression. Alors c'est des sources depuis 2024, ça a augmenté depuis certainement. Plus de 50% des élèves de collège et lycée présentent des plaintes psychologiques ou somatiques hebdomadaires comme des difficultés à s'endormir, la nervosité, l'irritabilité ou le mal de dos. Près de 936 000 jeunes ont bénéficié d'un remboursement de psychotropes en 2023, soit plus pratiquement 20% par rapport à 2019. Hein. On est en 2026, donc ça a certainement là aussi dû augmenter. Et puis après, on verra peut-être dans la dernière table ronde aussi le rôle, bien sûr, nocif ou pas, des tablettes, voilà, hein, des médias, évidemment, l'addiction au téléphone portable et autres. Avec qui on peut commencer? Mission locale Sarthe-Nord, est-ce que vous pouvez nous rappeler un peu ce que vous faites et comment vous accueillez, vous, les jeunes? Qu'est-ce que vous faites avec les jeunes et ce que vous faites avec eux?
1: Alors, on accueille des jeunes de 16 à 25 ans, donc dans le cadre de l'insertion professionnelle. La particularité des missions locales, c'est qu'on fait une approche globale. Donc, évidemment, on travaille l'insertion professionnelle et l'accès donc à l'emploi, mais pas que. On fait également une approche globale, donc à savoir tout ce qui est lié aux freins périphériques, la mobilité, le budget, le logement et aussi un accompagnement donc en lien avec la santé. On a une référente santé à la mission locale, Madame Bardoul, donc qui intervient sur nos quatre territoires, donc Mamers, Fresnay, La Ferté et Montfort, tous les mois. Elle intervient auprès de petits groupes de jeunes pour notamment les informer sur leur accès aux droits et sur tous les partenaires existants. On a également des interventions de partenaires, le planning familial qui intervient donc à la mission locale sur la vie affective et la santé sexuelle, le XAPA pour tout ce qui va être la prévention des addictions, l'IRSA pour tout ce qui va être plutôt le bilan de santé. On peut également proposer le bilan de santé aux jeunes et on a des intervenants sur le sommeil et la nutrition. Également la CPAM qui intervient auprès de petits groupes pour informer donc sur l'accès aux droits et le compte Amélie.
0: Voilà, donc les jeunes que vous accueillez, c'est à partir de quel âge? De quel âge à quel âge?
1: De 16 à 25 ans, révolus, donc jusqu'à leur 26e année. Il y a une particularité pour les jeunes en situation de handicap, on peut les accompagner jusqu'à 29 ans.
0: D'accord, donc quels sont ces jeunes qui arrivent chez vous en général? C'est des jeunes qui ont arrêté l'école, qui ont décroché, qui sont en situation précaire, on va dire?
1: Oui, on accueille plutôt des jeunes donc, qui sont déscolarisés, qui ont quitté le système scolaire, qui ont plutôt un faible ou un petit niveau de qualification. Il faut savoir qu'on a à peu près 30% de jeunes mineurs aujourd'hui à la mission locale Sarthe-Nord. Donc des jeunes souvent qui ont décroché très tôt du système scolaire.
0: D'accord. Comment ils viennent vers vous, les jeunes?
1: Alors, il y a différents chemins. Le bouche à oreille fonctionne très bien, les familles. Ça peut également être les partenaires, les assistantes sociales, France Travail, les établissements aussi scolaires. Moi, je suis référente sur le décrochage scolaire, donc je suis en lien avec les établissements et le CIO. Voilà, les amis, le réseau, c'est assez varié.
0: Combien de temps en moyenne ils restent les jeunes chez vous? Il y a des contrats longue durée, on va dire, hein, c'est ça?
1: Oui, on fait plutôt des accompagnements longs. On a des dispositifs, notamment le contrat engagement jeune, qui peut être de 6 à 12 mois. Donc plutôt un accompagnement intensif sur une période, plutôt plus ou moins longue. On est en moyenne, sur 12 mois d'accompagnement.
0: Ouais, c'est une sorte de contrat de confiance aussi entre les jeunes.
1: C'est ça,
0: jeune
1: c'est un contrat d'engagement.
0: Ouais,
1: oui,
0: c'est ça.
1: Tout à fait.
0: D'accord. Et vous, Manon, vous êtes psychologue, donc est-ce que les jeunes ont facilité à vous voir ou c'est un peu compliqué quand même? Est-ce qu'ils ont du mal à s'ouvrir
2: Moi, c'est surtout les conseillères qui m'envoient les jeunes. Une fois que les jeunes viennent à la mission locale, ils

0: et ils arrêtent. Mais quand ils arrêtent, les filles viennent plus tard ou à un autre moment. C'est un vrai exercice de parler de soi, de ses difficultés et pas toujours prêt, mais quand même ma porte est toujours ouverte pour eux. Donc quand c'est le bon moment, ils reviennent.
1: Les raisons qui viennent vous voir, elles sont multiples, c'est mon décrochage scolaire.

0: faire plus tard de ma vie. C'est un peu caricatural, mais souvent c'est la première approche. Et puis bah, après, justement, ensemble, on décortique un peu bah, qu'est-ce qui se passe pour lui, qu'est-ce qui a amené à ce que bah, clairement ça ne tenait plus. Alors, on a quand même beaucoup de jeunes moi, que je rencontre qui ont suivi du harcèlement scolaire. Souvent, c'est quand même un des événements de vie qui sont beaucoup impactés.
1: Qui les a amenés à faire du décrochage scolaire.

0: à l'IPAEJ, voilà, on est aussi là pour ça, pour leur dire que bah, c'est un espace qui est pour eux et on s'adapte à eux et on est vraiment là pour les écouter.
1: C'est parfois plus facile de s'adresser à quelqu'un qu'on ne connaît pas qu'un de ses proches, ouais, et encore moins à ses parents.
0: Oui, oui, oui, souvent c'est ce qu'ils disent. Voilà, là c'est plus facile et j'ai l'impression des fois d'être moins jugé, de pouvoir dire un peu aussi ce qu'ils veulent et en même temps, voilà, c'est le cadre qu'on leur propose en disant. Et on est aussi à leur écoute et c'est vrai qu'on a souvent des profils un peu similaires. Donc en fait, à force, on a l'habitude de les accompagner. Mais voilà, avec beaucoup de souffrances psy, beaucoup de problématiques très diverses.
1: Émilie, après leur contrat d'engagement, est-ce qu'il y a quand même un suivi après, une fois qu'ils sont partis de la mission locale?
2: Alors, il n'y a pas de délai. On peut rester à la mission locale autant de temps qu'on veut. D'accord. C'est pas parce qu'on a fini le contrat d'engagement jeune que ça s'arrête. Puisqu'on a des conseillères référentes qui proposent toujours un accompagnement en individuel. Voilà, le contrat engagement jeune, on est plutôt sur des temps en collectif avec des ateliers, mais l'accompagnement, il peut se poursuivre voilà, avec une conseillère référente autant de temps que le jeune il a besoin. Et encore une fois, comme disait Manon, quelquefois ils partent et ils reviennent. On n'a pas de durée déterminée, c'est vraiment l'âge. Voilà, à 26 ans, où on va proposer des relais, donc avec France Travail si besoin, Cap Emploi, en fonction de la situation du jeune.
1: D'accord, très bien. On reviendra vers vous après. Ingrid Savignac, je reviens vers vous, conseillère conjugale et familiale au sein du planning familial. Alors, est-ce que vous pouvez nous parler un petit peu déjà du planning familial, si on ne connaît pas bien ce que c'est?
3: Alors, je peux vous le présenter. Donc, c'est une association loi 1901, éducation populaire, issue d'un mouvement populaire qui a été créé, on a fêté les 60 ans en septembre 2025, donc l'année dernière, donc 60 ans d'existence du planning familial 72. Alors qu'est-ce qu'on fait concrètement? On est une équipe, Pôle Conseil, donc des conseillers, conseillères conjugaux et familiaux. Je dis au masculin parce qu'on a aussi un homme dans notre équipe. Et nous accueillons, nous écoutons, nous orientons si besoin, nous accompagnons en général tout le monde. Hein, tout le monde peut venir au planning familial et échanger, parler, s'informer, poser des questions autour de la santé sexuelle. Je dis bien santé sexuelle sans tabou, il n'y a aucune thématique, aucun sujet tabou. Et puis on fait aussi donc des séances d'animation dans les différents établissements scolaires à la demande de l'infirmière scolaire, du proviseur. Différentes structures aussi, notamment le droit des femmes, où il y a une demande aussi d'expliquer voilà, ce qui est possible en France, par exemple l'IVG donc l'interruption volontaire de grossesse. Quand il y a une grossesse non désirée, beaucoup de jeunes filles, mineures, majeures, viennent nous voir, nous rencontrer pour avoir les informations autour de l'IVG et on les oriente. C'est vrai que nous, là, la nouveauté ici au planning familial du Mans, donc on est au 28 Place de Léperon, je rappelle l'adresse 28 Place de Léperon au Mans, il est proposé depuis un an maintenant l'IVG médicamenteuse. Mais celle-ci, là, actuellement, est juste pour les majeurs. Pour les mineurs, on va orienter à l'hôpital du Mans. Cette IVG médicamenteuse, je rappelle, c'est un droit pour toutes les femmes, sans condition d'âge, sans condition de revenu, et nous accompagnons donc dans cette démarche-là.
1: Très bien. Donc là, vous êtes sur le Mans, vous avez des permanences aussi, hein, je crois,
3: à Cilio. Tout à fait.
1: Une fois par mois, je crois.
3: Alors, une fois par mois, je vais sillonner donc les différents territoires. Moi et ma collègue, on est sur le Nord-Sarthe, donc il y a Hélène et moi-même, donc je m'appelle Ingrid. Moi, je fais notamment sur quatre communes, Beaumont-sur-Sarthe, Conly, Sillé-le-Guillaume et Fresnay-sur-Sarthe. Je vais une fois par mois, donc notamment chaque jeudi après-midi de 14h à 17h et le dernier vendredi du mois, je suis à Fresnay.
1: Donc c'est à partir de quel âge aussi que vous recevez des jeunes?
3: Alors ça peut être d'être 9-10 ans, des jeunes filles qui, voilà, aux questions autour des règles. C'est après l'âge, il n'y a pas d'âge, tout le monde peut venir.
1: Mais alors ce que vous disiez tout à l'heure, c'est sans tabou parce que c'est compliqué parfois quand même. Alors encore moins d'aborder ça, comme on disait tout à l'heure avec les parents, ça c'est sûr, mais voilà, c'est pas évident en fait. Hein. Il faut faire la démarche quand même, il faut être courageuse pour aller faire la démarche.
3: Ben, j'ai envie de vous répondre, les règles, ben, c'est physiologiquement naturel, hein, par exemple, et ben, on parle de ça, hein, on distribue des serviettes hygiéniques, on donne des culottes menstruelles, nous en avons au planning, faut pas hésiter à venir nous rencontrer, on les donne gratuitement. Voilà, on essaye en tout cas que ça soit quelque chose de beaucoup plus simple et fluide dans ce genre, dans cette thématique-là. Il y en a d'autres aussi.
1: Très bien. On va aller maintenant du côté d'Homogène. Homogène, donc, avec Agnès qui est bénévole. Depuis quand vous êtes bénévole, Agnès ?
4: Depuis 3 ans.
1: 3 ans ? D'accord. Et qu'est-ce qui vous a poussé à être bénévole chez Homogène ?
4: C'est ma fille, en fait. Tout simplement parce que ma fille est bisexuelle, que ça n'a jamais posé de problème à la maison. Je ne vois pas pourquoi ça en poserait, d'ailleurs. Et qu'elle m'a dit, j'ai de la chance. Et sur le coup, du haut de mes 50 et quelques années, je me suis dit, de la chance, les choses ont beaucoup évolué. J'ai cru que... Et en regardant un reportage qui avait été fait par Thomas Joly sur l'homosexualité en France, je me suis rendu compte que, en fait, là où je croyais que ça avait avancé, il y avait beaucoup de choses qui avaient reculé. Je me suis dit, moi, en tant que maman, je peux faire quoi ? Et donc, je suis rentrée chez Homogène, j'ai dit, voilà, qu'est-ce que je peux faire ? Je leur ai expliqué. Et depuis, je fais quelque chose que j'adore. C'est-à-dire qu'il faut savoir qu'Homogène intervient dans le cadre du programme EVARTS, qui est le programme de l'éducation à la vie affective, relationnelle et sexuelle au niveau des collèges et des lycées. Et donc, je suis une des personnes qui intervient. Et nous venons semer des petites graines, je dirais toujours, pour que la jeune génération ait une autre vision de l'homosexualité, de la transidentité. On met des mots sur certaines choses parce qu'en fait, ils connaissent beaucoup de vocabulaire mais ne savent pas toujours ce que réellement ça veut dire. Et surtout, on les aide à parler quand eux-mêmes en ont besoin. Parce que comme vous le disiez tout à l'heure, il est parfois difficile d'en parler aux parents. On ne sait pas, collège, lycée, on commence à avoir peut-être des attirances qui peuvent nous étonner. Et donc voilà, on peut venir à l'association pour en discuter. On peut en discuter pendant ces moments à l'école un petit peu à part. Des fois, on peut en discuter avec les infirmières des collèges et des lycées. Voilà, on est là pour ça. On est là pour lutter aussi quelque part contre le harcèlement scolaire quand il concerne l'homophobie. Voilà notre rôle. Et puis l'association aussi accueille, il y a 2 familles qui accueillent des jeunes, parce que des jeunes à partir de 18 ans, parce qu'effectivement toutes les familles ne réagissent pas pareil, et certains parents, quand ils apprennent que leurs enfants sont homosexuels, les mettent à la porte de chez eux. Mais ici, oui, hélas, en France.
1: En France en 2026.
4: Voilà. Il y a plein d'autres actions, hein, mais c'est les principes. Voilà.
1: Et c'est vrai que ça peut aider aussi les jeunes qui ne savent pas où ils en sont, en fait. Hein,
4: voilà.
1: Quand on est très jeune, c'est pareil, c'est à partir de quel âge
4: Alors là, ça peut être même très tôt, parce que des fois, c'est les parents de jeunes qui découvrent que, vers là, les cas les plus jeunes, on a eu un enfant de 9 et le frère, je crois, avait 11 ou 12 ans. Là, c'est les parents qui sont venus parce qu'ils étaient désappointés un petit peu vis-à-vis de la situation. Et effectivement, les enfants avaient déjà découvert leur attirance pour un copain ou une copine du même sexe. Donc on peut aider les familles aussi parce que c'est important. C'est un lieu où on peut venir communiquer sur tout ça. Et comme disait Ingrid, sans aucun tabou, faut y aller naturellement.
1: Une écoute libre,
4: voilà.
1: On sait qu'on est écouté, qu'on n'est pas jugé surtout.
4: Exactement.
1: Ça, c'est important.
4: Et en ce qui concerne les personnes transgenres, c'est pareil, les familles sont très désappointées souvent car quelqu'un dit ben non, je suis pas dans le bon genre. Donc là aussi, on est là pour écouter la personne qui fait ses choix, mais aussi les familles, parce que c'est un tout, ça touche tout le monde, ça touche la famille au grand complet.
1: Ouais, ça reste compliqué.
4: Ça reste
1: vrai,
4: compliqué
1: en 2026.
4: Ouais.
1: Hein,
4: Et avec des associations comme les nôtres, ben, ça rend les choses plus simples. On ose, on se dit mais il y a d'autres personnes, et je pense que ça va être le bon relais pour l'association qui va me suivre. C'est qu'aussi on peut parler avec des personnes qui sont comme nous. Voilà, et se dire qu'ils ont vécu éventuellement les mêmes problèmes. Et je pense que ça. Parler avec ses pères aussi. Voilà, comme j'ai dit.
1: Justement, on va passer à Dofardo Renouveau, Arwen ou Lola. Donc, est-ce que vous pouvez nous expliquer en quoi consiste votre association ?
5: Donc, notre association, c'est sensibiliser la population à la santé mentale des jeunes. Donc pour ça, déjà on fait pas les psychologues, on fait pas les psychiatres, on n'est pas des professionnels de santé, on n'a pas les diplômes pour ça. En fait, on est plutôt une sorte de passerelle, en fait, parce que on se rend compte, nous-mêmes en étant jeunes, on se rend compte que on n'a pas forcément, envie, on n'a pas.
1: C'est plus facile de discuter avec entre
5: ouais, c'est
1: soi
5: ça.
1: Que
5: entre pairs, ouais, parce que. on a cette sorte, bah, la mission locale on avait parlé, enfin quand on parle de santé mentale tout de suite c'est mais vous êtes fou, mais il y a quelque chose qui va pas avec vous, mais pas du tout, en fait ça touche tout le monde à un certain degré. Et nous on est là vraiment pour sensibiliser, pour dire aux parents comme aux ados que bah ils sont pas tout seuls, qu'en fait on a tous des problèmes et que il faut surtout en parler, ne pas rester seul en fait. Et donc on essaye de faire ça, ne pas laisser les ados comme nous seuls.
1: Donc là vous êtes combien dans votre asso pour le moment, un petit groupe?
5: On est, il me semble, une dizaine de jeunes. Et on a un adulte avec nous qui est formé au PSSM. Pour
1: premier secours en santé mentale.
5: C'est ça.
1: Qui prend la suite aussi hein, du PSC1, voilà, enfin, qui est un peu dans le même style. Des formations sur 2-3 jours aussi, voilà, donc en santé mentale. Comment ils peuvent vous contacter, les jeunes, par le biais de votre site internet, vos réseaux sociaux
5: C'est ça, on a un site internet, on a également une adresse mail et on a, oui, on a des réseaux sociaux, donc Instagram et Facebook aussi. Je pense que c'est important, bon, il n'y a pas trop de jeunes sur Facebook, mais on se dit que... c'est ça. On se dit qu'il faut aussi toucher les parents, parce que aussi, faut que les parents se rendent compte que... leur enfant peut ne pas aller bien et que c'est ok au final, parce qu'on a tous des moments de haut, de bas, et que c'est forcément
1: ouais, comme tu le disais, vous orientez sur des professionnels, hein, évidemment.
5: Bien sûr. Voilà,
1: vous n'avez pas la formation, c'est pas votre job, vous c'est une première écoute, hein, bien sûr, pour orienter. Hein.
5: Bah, c'est ça, parce que c'est plus simple en fait de parler à des gens de notre âge, hein, tout simplement. C'est beaucoup plus simple.
1: Vous pouvez orienter surtout les gens qui sont là, ici d'ailleurs, dans ce village santé. Donc très bien, et je crois, ouais, c'est vrai que le fait que ce soit des jeunes qui s'intéressent aux problèmes de jeunes, ça s'intéresse, hein, puisqu'il y a France 5 et France 3 qui sont venus réaliser des reportages. Parce que vous faites aussi une émission de radio avec Fréquence Sillé. Donc, c'est quoi déjà le nom de votre émission?
5: Vas-y. Des ados, la santé mentale et une radio.
1: Voilà, c'est ça. Donc, vous êtes déjà deux émissions, c'est
5: trois
1: ça?
5: Trois émissions.
1: Trois émissions. Donc, vous recevez soit des profs, soit des professionnels.
5: C'est ça. Ou
1: des
5: choses... On prévoit bientôt d'accueillir des psychologues pour parler de tout ça.
1: J'en ai déjà une à vous présenter. Donc voilà, ça c'est plutôt pas mal pour les jeunes. C'est vrai que il faut oser parler. Hein. C'est compliqué de parler à des adultes. Et c'est vrai qu'il se passe beaucoup de choses quand on est ado. Hein. Nous, on l'a tous été. Enfin, pas vous encore, mais vous êtes dedans. Mais voilà, on sait que c'est perturbant. Et moi, j'avais une question à vous poser. Je ne sais pas qui pourra me répondre, mais est-ce que c'est plus difficile d'être... ado maintenant qu'il y a 30 ans peut-être avec les réseaux sociaux, ou est-ce que c'est... je pense peut-être, je sais pas ce que vous en pensez.
5: Alors moi j'ai un avis d'ado parce que du coup je suis toujours ado, mais je pense que c'est un petit peu plus difficile, mais que ça l'a toujours été forcément parce qu'on se cherche, enfin de toute façon quand on est ado c'est un peu compliqué, mais maintenant il y a les réseaux sociaux. Et c'est vrai que, notamment dans le cadre du harcèlement scolaire, par exemple, avant, il n'y avait pas les réseaux sociaux, et donc quand on se faisait harceler, entre guillemets, on était tranquille chez soi. Maintenant, c'est vrai qu'avec les réseaux, ça ne nous lâche plus. On est tout le temps, en fait, tout le temps des choses, quoi.
1: Manon, vous vouliez dire quelque chose, peut-être ?
0: C'est difficile de répondre à la question, mais malgré tout, il y a quand même des études... qui ont montré qu'il y a quand même beaucoup plus de souffrance chez les jeunes et notamment chez les femmes qui ont moins de 30 ans en lien avec le Covid, ou depuis la période Covid, il y a eu une explosion par exemple des actes d'automutilation, de scarification, des passages à l'acte par des tentatives de suicide. Ça a énormément augmenté depuis le Covid, et là où on pensait qu'une fois que le Covid est passé, ça allait redescendre, au contraire, on a atteint une sorte de plafond, alors qu'il ne fait pas que augmenter, mais qui est quand même toujours très très très important. Donc, je crois que malheureusement, c'est quand même plus difficile aujourd'hui pour les adolescents de vivre leur adolescence, et aussi de, je pense parfois aussi, de passer vers ce devenir adulte. Je pense que c'est beaucoup plus difficile pour eux qu'auparavant.
1: Ouais, on parlait des suicides d'adolescents. Un autre phénomène, c'est que maintenant, des jeunes de 8 ans, 9 ans qui se suicident.
0: Oui,
1: est-ce que ça existait avant, peut-être moins médiatisé, certes, je ne sais pas, mais enfin, c'est quelque chose qui paraît quand même incroyable à cet âge-là, de se dire on pense déjà au suicide, on devrait penser à autre chose.
0: Bah oui, effectivement, ça montre aussi comme quoi ils n'ont peut-être pas eu le d'endroit pour parler d'eux, d'où l'importance effectivement de parler, de dire dès que ça va pas, il faut en parler autour de soi, à ses enseignants, aux CPE, aux infirmières, aux psychologues scolaires, aux associations, à ses copains, à ses copines. C'est vrai que c'est important de toujours trouver de l'aide et pas rester seul.
1: Ouais, ce qu'il faut, c'est communiquer surtout et trouver les bonnes personnes à qui on peut, on peut parler, quoi, en fait, hein, des personnes bienveillantes et qui sont ouvertes sans juger, comme vous le disiez tout à l'heure. Hein. Est-ce que vous voulez rajouter autre chose ?
4: Je suis totalement d'accord avec ce qu'il vient de se dire, mais on a juste un avantage maintenant, c'est qu'ils peuvent aussi trouver les endroits grâce à Internet qui leur permettent de parler grâce à des émissions comme celle-ci. Et ce qui va être aussi très important, parler de santé mentale, c'est que dans notre pays, ça ne devienne plus un sujet tabou. On pourrait aller voir son psy comme on va voir son dentiste. On n'est pas fou quand on a une difficulté mentale. Et effectivement, avec tous les réseaux qui existent maintenant, on risque d'en avoir de plus en plus. On nous montre des modèles où il faudrait y ressembler. Et ça, c'est très compliqué. Donc, quand on a des événements comme celui d'aujourd'hui, je pense que c'est hyper important pour aider les jeunes.
1: Très bien. Merci à vous d'avoir participé à cette table ronde à Mission Locale Nord-Sarthe, Manon Émilie. Le planning familial avec Ingrid Savignac.
4: Merci.
1: Homogène avec Agnès.
4: Merci.
1: Et puis Ado Fardeau Renouveau, Lola et Arwen. On vous remercie toutes d'être venues parler au micro. Et n'hésitez pas à les contacter, bien sûr, sur leurs réseaux sociaux. Et puis, on va repartir en musique apparemment. N'hésitez pas à venir sur Conly, donc pour Village de la Santé, première édition. Et c'est jusqu'à 18h. Nous, on se retrouve dans quelques minutes pour une deuxième table ronde sur la santé des seniors cette fois-ci. Merci et on se retrouve un peu plus tard.

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0: 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Table ronde sur la santé des seniors. Et voilà, nous voici de retour en direct depuis le village Santé à Conly. Donc pour cette deuxième table ronde sur la santé des seniors, on a fait la santé des jeunes juste avant. Donc je rappelle, hein, le village Santé, c'est la première édition. Donc c'est organisé par la CPTS du Maine, la 4CPS évidemment, la MSP de Conly, de Ciel-Guillaume et le centre social Afage. Avec nous pour cette table ronde, nous avons le docteur Bido Diallo Audrey pour la prévention donc fragilité bien vieillir. Bonjour.
1: Bonjour.
0: Nous avons également Monsieur Franck Bougeant, directeur donc de la Fondation Georges Coulon, c'est bien ça ?
2: C'est bien ça, merci. Bonjour à tous.
0: Et pour Sarthe Autonomie, Laure Ménard et Sophie Tison-Bénard, c'est ça hein ?
3: Oui, c'est ça.
0: D'accord. Merci beaucoup. Donc, de participer à cette table ronde, on a un petit peu de retard, une petite heure, mais bon, c'est le direct, hein, c'est comme ça. Donc, on va parler des seniors et on va parler de ce que vous faites. Hein. On va commencer par Fragilité Bien Vieillir avec Dr Bido Diallo. Audrey, vous êtes présidente de l'association.
1: Oui, tout à fait.
0: Alors, est-ce que vous pouvez nous expliquer en quoi consiste votre association, depuis quand elle existe ?
1: Alors, notre association Prévention Fragilité Bien Vieillir existe depuis 10 ans, à partir d'une équipe de professionnels de santé qui se sont mobilisés pour essayer de faire connaître les conseils pour bien vieillir. Souvent, les gens ne trouvaient pas forcément l'information. Donc, notre objectif, c'est vraiment de promouvoir le bien vieillir et donner accès à tous l'information pour trouver les professionnels de santé dans les différentes thématiques du bien vieillir. On a créé dans un premier temps une plateforme Bien Vieillir en Sarthe qu'on retrouve sur Google, donc on tape Bien Vieillir en Sarthe et on retrouve tous les conseils pour bien vieillir et les dispositifs de la Sarthe qui peuvent accompagner le public sur les différentes thématiques, donc activité physique, tout ce qui va être nutrition, le moral, la mémoire, tout ce qui va être lien social, l'importance de continuer à sortir et les solutions de mobilité, comment adapter son logement ou solliciter les aides à domicile. Et aussi, on fait une page spécifique pour retrouver les ateliers et journées de prévention sur le territoire pour que le public continue effectivement à rester actif tout au long de sa vie et rester en forme.
0: Donc c'est très complet en fait, hein. C'est assez très complet. Cool. Et à partir de quel âge on peut commencer à bien vieillir ?
1: Dès maintenant en fait. C'est une hygiène de vie effectivement à avoir toute sa vie. Donc j'ai envie de dire, tout le monde peut s'intéresser dès maintenant. Alors on peut avoir des parents, mais même pour soi-même en étant jeune, le manger, bouger, effectivement, c'est toute sa vie qu'il faut l'avoir. Donc la plateforme est en fait destinée à tout le monde.
0: D'accord, ce sont des professionnels qui sont réunis pour...
1: Alors, on a aussi nos soirées des acteurs du bien vieillir où on fait connaître 3 à 4 professionnels du territoire tous les 2-3 mois, une soirée où on essaye de faire connaître au public les dispositifs et à l'issue de ces soirées, une fiche apparaît sur la plateforme Bien Vieillir en Sarthe, donc elle continue d'augmenter. En fait, on rencontre les professionnels du territoire pour savoir effectivement si on peut les faire intervenir sur nos soirées et continuer d'augmenter cette plateforme Bien Vieillir en Sarthe et faire connaître tout, pour tout le monde, les informations.
0: Ça évolue au fil du temps.
1: Exactement.
0: Ça s'enrichit.
1: Tout à fait, exactement.
0: Les contenus. Et combien de personnes dans l'association ?
1: Alors, on est 5, on est 4 professionnels de santé et on a accompagné aussi aujourd'hui d'une webmaster responsable de communication qui nous aide énormément à promouvoir sur les réseaux sociaux ainsi que sur la plateforme Bien Vieillir en Sarthe.
0: Vous êtes sur la Sarthe un peu plus ou
1: Alors, on essaye, on est plutôt bon effectivement pour répertorier ce qu'il y a sur la couronne Mancel. On essaye de s'améliorer encore sur la Sarthe. L'objectif, c'est vraiment de répertorier ce qui existe effectivement sur la Sarthe en entier.
0: Bien sûr, c'est déjà pas mal, je pense.
1: C'est un énorme boulot.
0: D'accord, très bien, on reviendra après vers vous. On va passer à monsieur Franck Bourgeant, c'est ça, hein, directeur de la Fondation Georges Coulon. Là aussi, est-ce que vous pouvez nous présenter votre fondation ?
2: Alors rapidement, la Fondation Georges Coulon, elle existe depuis 1948, elle est sartoise exclusivement. Elle intervient sur le champ sanitaire et médico-social, alors sur un territoire un peu plus éloigné que celui de Conly, hein, puisque on dispose d'un hôpital de proximité sur le Grand Lucé, où on va retrouver un certain nombre de dispositifs pour répondre aux enjeux du territoire et notamment d'un territoire vieillissant. Donc un service de médecine qui permet d'accueillir directement, sans passer par les urgences, les personnes du territoire et notamment les personnes âgées, un certain nombre de consultes externes, de consultations de spécialistes, et puis un EHPAD et un certain nombre de dispositifs du maintien à domicile, hein, dans lequel la Fondation s'est investie depuis de nombreuses années à travers un SIAD, mais aussi un CRT, par exemple, où là, on est aussi en partenariat, puisque on réalise un certain nombre d'actions de prévention. Hein. Et les enjeux autour des actions de prévention, il y en a beaucoup des actions de prévention. Il y a beaucoup de choses qui sont faites. Il y a la conférence des financeurs qui participe. On peut avoir de temps en temps du mal à rencontrer notre public. Et donc, votre table ronde ou toutes les actions qui sont faites par le Bienveillir Ensemble, en Sarthe, pardon, sont des éléments importants pour réussir à faire connaître et à ce qu'on puisse toucher le public que l'on vise.
0: Alors, combien de personnes dans l'association
2: Alors l'association, c'est une fondation, donc fondation, en fait c'est un modèle un peu particulier, puisqu'en fait c'est 10 administrateurs, dont 2 de droit, et la fondation c'est 460 personnes, 480 salariés.
0: D'accord.
2: Hein. On intervient sur le Mans aussi, et on gère aussi les pattes de Saint-Saturnin, hein, où on peut accueillir des personnes âgées du territoire de Conlie notamment.
0: D'accord, très bien, on viendra vers vous aussi. Sarthe Autonomie, Laure et Sophie, Laure Ménard, Sophie Tison-Bénard, alors quelles sont vos fonctions, vous, à Sarthe Autonomie ?
3: Donc, Laure Ménard, alors moi je suis coordinatrice de parcours personnes âgées, personnes en situation de handicap. Alors, c'est les anciens CLIC, en fait, donc repris par le conseil départemental. Moi, mon rôle est un peu différent de celui de Sophie, c'est que j'interviens principalement au domicile des personnes, majoritairement public âgé quand même, plus de 60, et on fait une évaluation un peu globale sur les besoins du domicile en termes de droits financiers, d'auxiliaires de vie à mettre en place, du lien avec les SIAD, enfin multi-partenariats.
0: D'accord. Et vous, Sophie Tison-Bénard,
4: Alors moi je suis évaluatrice globale des besoins des personnes âgées, je suis assistante sociale de formation. Et j'interviens spécifiquement sur le droit à l'allocation personnalisée d'autonomie. Donc, en règle générale, j'ai envie de dire, dans 90% des cas, sont les coordinatrices, donc comme Laure, qui ont déposé le dossier avec les gens. Et je viens dans un second temps. L'objectif, c'est d'accompagner au mieux le maintien à domicile. On dépend donc de Sarthe Autonomie. Là, on est sur le nord du département. Et ça représente une vingtaine de professionnels. Le nord du département, c'est ça part de Saint-Calais, ça monte Bonnétable, Mamers, Saint-Paterne, Fresnay, Sillé-Guillaume. Donc c'est quand même un territoire assez grand. Dans l'équipe, on a aussi des référentes de parcours qui sont des professionnels qui vont accompagner plus spécifiquement les gens qui présentent des troubles cognitifs et qui sont dans des situations complexes d'isolement social, familial, et qui ont besoin d'un accompagnement de proximité. Moi, mon accompagnement, c'est d'abord et avant tout une évaluation globale de la situation pour aller vérifier si la personne relève de cette prestation. Et à partir du moment où elle relève de cette prestation, on met en place des aides à domicile, ce qu'on appelle un plan d'aide en fait. Mais ce sera toujours en fonction de... C'est pas une réponse, c'est pas un panier de services où on présente, où chacun a son petit bout d'aide. C'est vraiment en fonction de la personne, de sa situation. C'est très personnalisé. C'est en fonction de ses souhaits. On fait toujours avec les gens, même si parfois on pense qu'il faudrait mettre plus. On accompagne ces gens qui ont une histoire de vie et on doit faire ça en respect de leurs souhaits, toujours.
0: Oui, bien sûr, parce que c'est quand même compliqué de se dire à quel moment on sait qu'on doit aller dans des institutions, qu'on ne peut plus rester chez soi.
4: Globalement, il y a très peu de gens qui veulent aller en institution.
0: Bien sûr, bien sûr.
4: Alors, il y a ceux qui disent oui, j'irai, mais entre le dire et être prêt, c'est quand même très compliqué.
0: Il faut pouvoir le faire aussi financièrement quand même, c'est un coût.
4: Après, c'est un coût, mais sur un établissement public, le département est financeur. Hein, on a une vraie réponse à ces problématiques financières. Donc j'ai envie de dire, tout le monde, à un moment donné, peut accéder à un établissement sans souci. Mais nous, notre travail, c'est vraiment d'essayer de promouvoir le domicile le plus sécurisé possible. Ça veut dire qu'on travaille avec tous les partenaires du champ médical. On travaille, alors on a en plus eu la chance sur le nord du département de déployer un lien très fort avec toutes les équipes, toutes les maisons de santé. Ça fonctionne très bien. On travaille aussi beaucoup, enfin c'est nos principaux interlocuteurs, c'est quand même les services d'aide à domicile. Et on travaille avec les SIAD. On travaille avec le 2AR, on travaille avec l'ESA, qui sont des équipes qui gravitent autour du domicile. L'objectif, c'est vraiment d'améliorer le maintien à domicile pour éviter l'hospitalisation. Et puis d'aider aussi quand il y a un conjoint ou de la famille qui va se trouver en difficulté.
0: Du coup, oui, vous, est-ce que vous avez contact aussi justement avec la famille pour les aider à prendre cette décision? Parce qu'on ne sait pas vraiment... moi, personnellement, j'ai ma mère, 85 ans par exemple, mon père qui est décédé il y a quelques années. Elle ne veut absolument pas quitter le foyer, qui est une grande maison. Voilà. Et nous, on ne sait pas trop si on doit, ce qu'on doit faire en fait. Parce qu'elle est autonome, mais ça commence à être un peu compliqué. Elle est déjà chutée. Bon, elle a un système d'aide là où on appuie.
4: Téléassistance.
0: Ouais, voilà, mais.
4: Est-ce on travaille vous... toujours avec la famille. Enfin, on a ce fonctionnement-là, c'est-à-dire que. C'est la personne qui va nous donner les éléments, mais c'est la famille qui vit au quotidien qui sait. Nous, on arrive à un temps donné. Alors, en plus, parfois, très souvent, quand on arrive. Pour les gens, par exemple, qui ont des troubles cognitifs, étonnamment, quand on vient faire une évaluation, en général, ça se passe bien. Ils présentent plutôt bien, ils répondent plutôt bien aux questions. Et souvent, la famille nous dit, ah ben, évidemment, vous venez et puis ça se passe bien. On ne peut pas faire sans eux. Et moi, je leur dis toujours, je pars toujours du principe que je vais leur faire confiance et que je vais écouter ce qu'ils ont à me raconter. Et on travaille ensemble. Après, en ce qui concerne l'idée d'une entrée en structure, c'est la décision de la personne qui prime. Même quand les enfants disent « là, tu oui, prends des sûr. Risques, il faut que tu ailles en institution », si la personne elle ne se met pas dans un danger immédiat, imminent, de toute façon, la loi le dit, seule la personne peut prendre la décision d'entrer en structure. Donc, notre travail, c'est, alors, on peut l'accompagner, on peut raconter comment se passent les choses, on peut organiser des hébergements temporaires. Alors ça, c'est plus vous qui faites ça, mais peut-être tu peux expliquer le bien.
3: Oui, moi, mon rôle aussi, c'est notamment les inscriptions en structure. Alors, c'est des inscriptions de précaution. Hein. Parfois, moi, il y a des dossiers que j'ai fait il y a 3 ans et les gens sont encore chez eux. Donc, puisqu'en fait, maintenant, toutes les demandes se font par Internet. Donc, la famille n'est pas toujours à l'aise avec l'outil informatique. Donc, nous, on a des comptes professionnels pour le faire. On fait ça avec la famille, en lien aussi des fois avec l'hôpital, quand il y a des hospitalisations, on fait le relais. Et c'est vrai que des fois, voilà, on part sur des inscriptions de précaution. Et puis, au fur et à mesure de l'accompagnement, des mois et des années, voilà, avec le cheminement, on arrive des fois avec des entrées en structure. On est amené aussi à accompagner pour les visites, en fait, des établissements. Donc, et c'est vrai qu'une situation, on ne fait pas l'autre. Donc, ce qu'on entend quand même souvent, ah bah oui, mais chez machin, c'est comme ça. Oui, donc, mais là, on va s'occuper de votre situation à vous, et puis, voilà, avec la famille aussi quand il y en a.
0: D'accord, très bien. Docteur Bidot Diallo, donc quelles sont les. Vous jouez, vous proposez des journées thématiques, c'est ça, chez vous?
5: Oui, on va. C'est vrai qu'on a proposé effectivement sur ces dernières années des journées effectivement de prévention sur la thématique dans un premier temps du sommeil et bien vieillir, donc qui regroupe énormément de personnes parce que ça touche effectivement même les plus jeunes. On a fait une deuxième thématique sur la nutrition et bien vieillir et la dernière effectivement sur lors des JO sur tout ce qui est activité physique et prévention des chutes.
0: D'accord.
5: Voilà. Donc et puis après, on essaye aussi de promouvoir tout ce qui se fait sur le territoire, comme on a dit. Il y a énormément de choses qui se font toute l'année parce que nous, en fait, on est professionnels de santé. On travaille à côté, effectivement, en journée. Donc voilà, c'est très chronophage pour nous d'organiser. Mais il y a d'autres professionnels qui le font très, très bien aussi sur le territoire. Il y a énormément de choses qui se font et qui sont financées aussi par des caisses de retraite et la conférence des financeurs. Et voilà, il y a énormément de choses. On le met aussi sur notre plateforme internet, Bien Vieillir en Sarthe.
0: Donc c'est ça, hein. Votre plateforme c'est Bien Vieillir en Sarthe, on trouve tout ce qu'il faut dessus, tous les renseignements, donc pour la famille, enfin tous ceux qui veulent.
5: C'est ça exactement, ça peut être pour la personne effectivement qui se pose des questions, trouver une information, un conseil pour bien vieillir ou un dispositif pour être accompagné selon leur territoire. Et puis ça peut être aussi pour quelqu'un de plus jeune qui a ses parents effectivement, qui commence à avoir des petits soucis. Et puis donc c'est vraiment une mine d'informations, il y a énormément de choses, même les professionnels territoire s'en saisissent pour connaître les dispositifs qui existent. Donc voilà, on essaye de répertorier. Effectivement, il n'y a pas de papier aujourd'hui parce qu'en fait, elle continue d'augmenter et qu'aujourd'hui, elle est vraiment énorme. Donc, mais on espère voilà, qu'elle puisse répondre aux besoins du plus grand nombre. Et sinon, on reste à disposition par mail. On ne fait pas d'accueil du public. Dès qu'il y a besoin d'accompagnement, on renvoie sur Sarthe Autonomie.
0: D'accord, très bien. Pour la Fondation Georges Coulon, donc Franck Bougeant, quelles sont vous les actions que vous menez régulièrement?
2: Alors ça va dépendre du type d'activité. On a, alors c'est ce que je disais tout à l'heure, on a un certain nombre d'actions. Alors on a toute la partie institutionnelle, qu'elle soit médico-sociale ou sanitaire, donc c'est pas forcément là-dessus qu'on a des actions. On s'occupe des gens, voilà. Et puis par contre, sinon, on a un certain nombre d'actions qui sont plus tournées vers le maintien du domicile à travers le centre de ressources territoriales. Alors, il n'y en a pas encore un sur ce territoire-là, mais ça devrait prochainement arriver, puisqu'il y a un appel à projet qui est sorti et il y a un certain nombre d'opérateurs qui vont se positionner et on sera partenaire. Je pense que c'est intéressant de s'enrichir mutuellement. Et donc dans ce cadre-là, on a un certain nombre d'actions. On a par exemple une école des aidants. Le maintien à domicile, c'est des fois des petites choses. On s'est retrouvé confronté à des aidants qui sont des hommes, qui s'occupent de leurs femmes et qui ne savaient pas faire à manger. Donc on a fait une école des aidants avec un lycée professionnel où en fait ils viennent avec les lycéens apprendre à cuisiner et ainsi de suite, ce qui fait aussi du lien social. Je pense que ça, c'est un élément extrêmement important. Le maintien à domicile, c'est l'enjeu majeur d'aujourd'hui et de demain. Mais il ne faut pas aussi oublier le lien social. Hein. On a beaucoup de gens, et je pense que Sarthe Autonomie le dirait mieux que moi, on a énormément de gens qui sont totalement isolés, qui sont maintenus à domicile, mais de manière isolée. Les journées sont longues. Hein. Malgré les aides qu'on peut mettre en place, les journées peuvent être très longues. Et puis sinon... C'est pas une action phare, mais c'est un dispositif aussi qu'il faut connaître, parce que quand on parle d'accompagner des seniors, on peut aussi accompagner jusqu'à la fin de vie. Hein. Et donc on a l'équipe mobile de soins palliatifs qui intervient sur le territoire, qui est un partenaire de Sarthe Autonomie, et pour lequel on vient en renfort sur le domicile auprès des professionnels, hein, que ce soit les médecins. Donc on a un médecin qui est disponible, on a des infirmières qui interviennent aussi, et puis des psychologues, hein, pour accompagner cette fin de vie jusqu'au bout à domicile, hein, parce qu'on peut aussi rester chez soi jusqu'au bout. Hein. Toutes les histoires sont différentes, et je pense que voilà, on oppose souvent le maintien à domicile et l'institutionnalisation, l'image des EHPAD et celle qu'on connaît. Je pense qu'il ne faut rien opposer. Toutes les histoires sont différentes. Et faut réussir à préparer au mieux les étapes à venir. Ce qui est le plus difficile, c'est ce qu'on peut rencontrer, nous, lors d'une hospitalisation. La personne était à domicile, elle restait à domicile, elle chute, elle se casse une fois, deux fois. Alors, pas repasse par l'hôpital. Et puis, à l'hôpital, les enfants, la situation fait que le retour à domicile n'est pas possible. C'est plus ou moins dit à la personne, plus ou moins compris. Ça, c'est des ruptures qui sont extrêmement violentes. Que nous, on récupère éventuellement en EHPAD derrière. Voire des fois, on refuse. Puisqu'en fait, rien n'est dit à la personne. Donc en fait, je pense que ce qu'il faut retenir, c'est que il faut réussir à pouvoir parler de tout. Alors, c'est pas toujours facile pour les enfants de réussir à pouvoir parler de tout. Pour que la fin se passe au mieux, elle peut se passer à domicile, elle peut se passer malheureusement à l'hôpital, mais aussi elle peut se passer en institution, et tout ça de manière malgré tout extrêmement extrêmement positivement.
0: Mais c'est vrai, comme vous le disiez, les aidants aussi, c'est très important.
2: C'est fondamental.
0: On a tendance à ne pas y penser ou les oublier, mais c'est fondamental.
2: Il n'y a pas de maintien à domicile aujourd'hui sans les aidants. Hein. Et donc il y a beaucoup de dispositifs qui existent, hein, pour les aidants. Il y a des études qui sortent qu'aujourd'hui, on a des aidants qui vont décéder plus tôt que les personnes aidées. Et on se retrouve souvent, trop tardivement, à accompagner les aidants, avec des aidants qui sont totalement épuisés. La personne aidée peut être aussi responsable, hein, indirectement, hein, mais l'aidant aussi. Et il y a plein de dispositifs. On parlait tout à l'heure de l'hébergement temporaire, mais on a l'accueil de jour. Quand vous êtes aidant et que vous êtes 24 heures sur 24 à vous occuper de votre de la personne aidée, quelle qu'elle soit, qui est capable de tenir 24 heures sur 24, surtout s'il y a des troubles et que la nuit est, la personne ne dort pas, c'est extrêmement compliqué. Vous avez la chance sur votre territoire, par exemple, c'est à l'EHPAD de Fresnay, vous avez la chance d'avoir un accueil de nuit. Permettre à un aidant de dormir une fois de temps en temps, est-ce que c'est pas génial ça? Et ça permet aussi que la situation puisse perdurer, parce qu'il y a beaucoup de situations de rupture qui sont aussi des ruptures parce qu'en fait l'aidant n'est plus présent. Et quand l'aidant n'est plus là, le maintien à domicile pour certaines situations, elle devient compliquée. Donc c'est un enjeu extrêmement important. Docteur, vous en parleriez mieux que moi.
5: Oui, c'est tout à fait vrai, effectivement. Ce que vous avez dit, que l'aidant doit... Enfin, maintenant, on le prend de plus en plus en compte, effectivement, et comme M. Bougeon a dit, souvent l'espérance de vie est moindre pour la personne qui accompagne. Donc il faut arriver qu'elle arrive à trouver des solutions d'aide, d'accompagnement, de prendre soin d'elle, d'avoir des moments de répit. Et il existe pas mal de dispositifs, malheureusement encore un peu méconnus du public. Et l'objectif, c'est voilà, on est tous ensemble pour accompagner effectivement tous les usagers à trouver l'information et les bons dispositifs pour permettre en fait au couple ou aux proches, aux deux personnes ou à la famille de pouvoir rester le plus longtemps à domicile, parce que c'est souvent leur souhait, effectivement.
0: Oui, c'est ça. Justement, la France est de plus en plus un public vieillissant, on va dire. Est-ce que vous avez remarqué un changement, peut-être plus de précarité aussi par rapport aux autres années? Parce qu'on sait, les retraites, elles sont de plus en plus petites, c'est de plus en plus compliqué. Est-ce que vous avez remarqué, vous, des changements ou par rapport aux dernières années la situation est mieux ou pire, je ne sais pas.
2: Alors après, moi, ça fait 30 ans, ça commence à faire quelques années, il y a quand même de plus en plus de dispositifs.
0: Oui, il y a plus de dispositifs.
2: Qui sont quand même aidés, voire plein d'actions de prévention qui sont plutôt gratuites. Vous avez le conseil départemental qui a fait un choix, il y a de ça 2 ans, je pense, maintenant. Il y a quelques hébergements temporaires qui sont habilités à l'aide sociale, ce n'était pas le cas. Donc ce qui fait que ça rend accessible l'hébergement temporaire à des gens qui n'avaient pas la capacité de pouvoir payer un hébergement temporaire. Il a été dit, il y a l'habilitation à l'aide sociale pour les EHPAD, pas que public, il y a aussi public associatif. Il y a une réalité, tout coûte de plus en plus cher et il y a des restes à charge qui sont réels, il ne faut pas non plus... Je pense que, à domicile... Mais je pense que tous les plans d'aide ne sont pas utilisés non plus à 100%. Au-delà de la réalité économique, moi, je pense qu'il fait vraiment défaut pour le maintien à domicile. C'est qu'on est dans un secteur où on est en pénurie de personnel parce que c'est des métiers difficiles, c'est des métiers qui ne sont pas reconnus et puis c'est des métiers qui ne sont pas tellement valorisés. Aujourd'hui, on a quand même plein de plans d'aide ou plein de situations à domicile ou de personnes qui restent hospitalisées parce qu'on n'arrive pas à trouver d'aide à domicile. Les personnes, elles seraient mieux chez elles. Ça coûterait moins cher à la société que d'être dans un lit d'hôpital, faut être clair. Mais on ne trouve pas d'aide à domicile. Et vous imaginez bien que la période actuelle, avec le coût de l'essence et ainsi de suite, ne favorise pas les choses. Des aides à domicile, les aides soignantes... puis un certain nombre de... On peut citer les infirmières, mais je veux dire, l'idée, c'est pas de citer tout le monde, mais c'est une réalité. On est dans un secteur où la pénurie est présente et au-delà de problèmes financiers, parce qu'il y a des plans d'aide qu'on ne met pas en place, pas parce qu'il n'y a pas d'argent, parce qu'on n'a pas les professionnels, ce qui est quand même terrible.
0: Donc c'est ce qu'on peut conseiller aux familles, c'est de se renseigner vraiment pour savoir quelles sont toutes les aides qu'on peut avoir pour bien vieillir en France.
5: Oui, effectivement, c'est exactement ça. C'est de pas hésiter à pousser la porte, effectivement, de Sarthe Autonomie ou même souvent d'autres professionnels. S'ils ont une question, on essaye vraiment de connaître les dispositifs les uns les autres. La France est riche, effectivement, d'avoir énormément de dispositifs accompagnants, souvent, parfois, encore une fois, méconnus. Et il faut vraiment, on invite toute la population à essayer de se tenir informée. La porte du département avec Sarthe Autonomie, en tout cas pour les seniors, c'est vraiment le guichet, effectivement, principal à pousser pour le grand public.
0: D'accord, très bien. Je vous remercie. Est-ce que vous voulez rajouter d'autres choses?
5: Un grand merci pour l'invitation.
0: De rien.
4: Je voudrais juste redire une chose. J'ai juste rebondir sur ce que vous avez dit tout à l'heure, hein, M. Bougeon. le plus important, parce qu'effectivement, on a des situations qui sont difficiles. On peut parler de toutes les problématiques financières dont vous avez parlé, mais on a des réponses quand même, et on est riche de ça quand même aussi en Sarthe. Et surtout, on a des familles, alors on a des familles très isolées, mais on a aussi des personnes très isolées, mais on a aussi des familles très, très, très impliquées. Et moi, je suis toujours impressionnée de l'énergie. Alors effectivement, ça épuise des aidants, mais on a quand même des réponses pour les accompagner. On a quand même des familles qui sont très impliquées. Et vous avez dit tout à l'heure, c'est essentiel de dire, de parler, d'accompagner l'entrée en structure. Souvent, les gens, ils sont hospitalisés à multiples reprises. Et puis, on va vers l'EHPAD parce qu'on n'a plus de solution. Et la famille, elle s'est épuisée et elle ne sait pas dire ça. Parce que c'est dur de dire à son parent ou à son conjoint, maintenant c'est fini, tu ne vas pas rentrer. On ne peut pas le dire comme ça. Et c'est là où on a tous notre rôle à jouer. Et je dirais que c'est presque le plus important, cet accompagnement, cet échange avec les familles pour les aider à dire, parce qu'il faut dire, même si c'est dur, ce sera toujours plus facile pour la personne si elle a entendu et si elle a compris pourquoi on en est arrivé là. C'est pas un abandon. Et quand on parle pas, c'est vécu comme un abandon et c'est un échec quand on arrive en établissement. C'est essentiel de communiquer sur le pourquoi on en arrive là.
0: Très bien, merci beaucoup pour cette précision.
2: Merci. Juste pour rebondir, on a même des situations, c'est l'inverse. C'est-à-dire que là, on parle de l'aidant qui ne dit pas. Moi, j'ai des soignants qui me disent, eh bien, en fait, dans les personnes qui sont hospitalisées, elles disent, en fait, je vois bien que c'est plus difficile, j'irai bien en EHPAD, mais en fait, je ne sais pas comment le dire à mes enfants. Ah. Et alors là, c'est quand même le monde à l'envers. Parce que l'autre, je le savais, mais par contre, que les parents n'osent pas le dire aux enfants. Donc voilà, il faut parler, il faut se faire aider. Je pense que c'est ça qui est le plus important. Et il y a quand même beaucoup de monde qui peuvent faire ça.
0: Très bien, merci beaucoup. Alors merci docteur Bido Diallo Audrey d'avoir participé, hein, président de l'association Fragilité Bienveillir, Franck Bougeant, donc directeur de la Fondation Georges Coulon. Laure Ménard et Sophie Tison-Bénard de Sarthe Autonomie, merci beaucoup. Et puis bah, voilà, prenons soin de nos aînés, évidemment, voilà, c'est très important. On va quitter donc cette table ronde et on se retrouve dans quelques minutes pour la troisième partie.

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1: Voilà, donc, oula, voilà, on est de retour en direct ici depuis le village de la santé, la première édition, un village de la santé, je le rappelle, organisé par la 4CPS, la CPTS du Maine, la MSP de Conly et de Sille-Guillaume et le centre social AFAGE de Conly. Donc, pour ce première version, un village santé qui se passe bien, voilà, il y a du monde et en plus il fait beau, donc on est là sur notre troisième table ronde. On va parler avec Eric Lucas normalement, enfin, on va parler avec Eric Lucas, j'arrive plus, c'est la fin de la journée. La santé est-elle menacée par les nouveaux usages médiatiques? Alors, et puis avec les jeunes aussi de l'asso Ado Fardeau Renouveau, Camille et Chloé, bonjour.
2: Bonjour.
1: Bon, ça se passe bien le stand là depuis ce matin, depuis ce midi?
2: Ouais. Oui, un peu de beaucoup de vent, mais ça va.
3: Et c'est pas mal occupé quand même. On n'arrête pas.
1: Le monde est intéressé par votre... Il y a du monde qui est intéressé par votre asso. Hein.
2: Ouais, ça fait du bien quand même.
1: D'accord. Eric Lucas, bonjour.
4: Bonjour.
1: Est-ce que je ne présente pas l'imprésentable? Monsieur Eric Lucas, donc fondateur de Fréquencier, évidemment. Et puis... membre du SNRL, alors est-ce qu'on peut expliquer ce que c'est que le syndicat national des radios libres?
4: Le syndicat national des radios libres regroupe 350 radios en France, c'est-à-dire en gros un secteur qui représente 20 000 bénévoles, plus de 2500 salariés, et puis 1,8 million d'auditeurs à peu près sur le territoire national. Donc syndicat national qui est représentatif aussi bien dans la branche de visuel que du journalisme, et qui développe bien évidemment...
1: Il y a du vent,
4: il y a du vent.
1: Tombent.
4: Oui. Et qui développe bien évidemment des actions dans les différents terrains qui concernent les médias et la consommation des médias, même si j'aime pas beaucoup ce mot, et c'est un petit peu de ça dont on va parler aujourd'hui, ce qui explique d'ailleurs notre présence sur ce village santé à Conly.
1: On va parler aussi surtout de surconsommation hein, des médias surtout.
4: Alors deux choses, la surconsommation et la mal-consommation.
1: Oui, non, c'est vrai.
4: La surconsommation, on a tous l'image des jeunes a priori, mais pas seulement. Hein, qui sont beaucoup concentrés sur les médias, les smartphones, principalement le temps d'écran. Hein, on sait aujourd'hui que des jeunes de moins de 5 ans, pour certains, passent jusqu'à 3 heures devant des écrans. Donc là, c'est catastrophique dès ce moment-là.
1: Là, c'est la responsabilité des parents.
4: Et après, au-delà de la notion de temps d'écran, avec les problèmes de santé qu'il y a derrière, arrive la question de la maîtrise de ce qu'on reçoit sur les médias. Qui est média, qui ne l'est pas? Le problème des réseaux sociaux, le problème de plateformes, et en quelle information doit-on croire ou pas? Et quel est l'effet que peut avoir la surconsommation des médias ou la mal-consommation des médias et la dépendance qu'on peut finalement dégager par rapport à des gens qui ne nous veulent pas forcément que du bien, qu'ils soient dans la manipulation commerciale, politique ou carrément malhonnête ou criminel. Donc il y a du travail à faire là-dessus aussi bien pour les jeunes que pour les moins jeunes, parce que contrairement à ce qu'on pense, aujourd'hui on s'aperçoit que c'est chez les plus âgés, hein, chez les seniors, que on a le plus fort taux de crédibilité dans les thèses complotistes et dans les fake news, plus que chez les jeunes.
1: Camille et Chloé, avec Ado Fardeau Renouveau, vous faites une émission de radio sur Fréquencier. Et dans la première émission, je crois, vous aviez abordé justement ce thème de surconsommation des médias, enfin des téléphones, réseaux sociaux, c'est ça hein?
3: Oui, on avait fait un épisode justement où on présentait un peu les réseaux sociaux, on expliquait aussi leurs dangers, leurs risques. On avait surtout parlé, je crois, de la dysmorphophobie. On avait insisté sur ça, sur le rapport au corps qui pouvait être devenu assez compliqué par rapport aux réseaux sociaux, le fait de se comparer, l'image tellement parfaite des réseaux sociaux en fait. Et je crois qu'on avait fait aussi, on avait fait un rappel sur la moyenne du temps. On avait pris notre téléphone, je crois, pour savoir le temps qu'on passait sur les réseaux sociaux, comment s'informer et tout ça. On avait fait pas mal de choses là-dessus. Bon, c'était le thème principal même.
1: C'est une vraie addiction. Le temps qu'on passe sur les réseaux sociaux, je veux dire, c'est-à-dire qu'on y passe trop de temps, mais on le sait, mais on continue quand même, malgré.
2: Bah oui, c'est un peu le problème. C'est pour ça qu'il faut que ce temps, on le transforme un peu en plus positif que de regarder, scroller sur, par exemple sur TikTok, plutôt que, enfin, de regarder des vidéos. C'est un peu bizarre de dire comme ça, mais un peu bête entre guillemets, plus.
1: De petits chats tout mignons.
2: Voilà, plus regarder des vidéos pour s'instruire, etc. Je sais qu'il y en a de plus
1: ça
2: en plus.
1: Ça dépend ce qu'on regarde aussi. Ouais.
2: Voilà, et en fait, c'est ça qu'il faut changer aussi, surtout.
3: Le problème, surtout, c'est le cercle vicieux. Et TikTok est le meilleur des réseaux sociaux là-dessus parce qu'elle a l'algorithme le plus évolué, le plus poussé pour qu'on reste. Et en fait, en fonction. C'est tellement réactif et ça prend tellement compte rapidement nos likes. En fait, directement, on a ce qu'on veut, ce qu'on cherchait dans le. En fonction de notre mood du moment, enfin le sensation du moment.
4: La question, ce que vous soulevez, c'est qu'en fait, au lieu de devenir le consommateur, vous devenez le produit. Tout simplement, vous êtes repéré pour les données qui vous intéressent, qui sont censées vous intéresser. Les algorithmes vont très très vite.
1: C'est incroyable la vitesse. Pour... Hein. Moi, je regarde un truc du moins ici, bah, après, il n'y a que des trucs, enfin, par exemple, sur le foot. Hein.
4: Exactement.
1: C'est incroyable.
4: Et on devient totalement dépendant. Alors, pour revenir plus précisément au sens de notre présence ici en tant que syndicat national des radios libres et fréquenciers, il s'agit en fait d'une expérimentation qui est menée au niveau national. Il y a 6 territoires qui ont été retenus en France, je peux les donner. Il y a Montpellier pour métropole, Compiègne comme ville moyenne, Guichen comme zone périurbaine, la Guadeloupe comme zone d'outre-mer, le Pays Basque comme territoire culturel avec des langues qui sont un petit peu particulières et qui posent aussi la question des médias. Et puis le territoire rural qui a été retenu, c'est nous, le Maine rural, de Mamers à Évron. Et donc nous, ce qu'on cherche à faire, c'est à réunir l'ensemble des acteurs du territoire. On a déjà repéré plus de 300 acteurs sur ce territoire qui sont aussi bien du domaine de l'enseignement que des médias, que des associations, que du social, de la santé, de l'entreprise, des services de l'État, les collectivités locales, enfin voilà, j'en passe, de façon à faire que tous ces gens-là puissent se croiser à un moment ou à un autre pour observer et faire un diagnostic sur comment on l'observe chez nous. Et par exemple, on va s'apercevoir que c'est intéressant de savoir comment les adultes qui sont dans les entreprises, qui sont aussi souvent des parents, se comportent par rapport aux médias, de même que pour les jeunes, de même que pour les grands-parents qui disent, on a eu le cas encore aujourd'hui sur notre stand, qui disent « Ah, mais mes petits-enfants sont tout le temps sur... » et en même temps, on leur dit « Mais vous aussi ?»« Bah oui, nous aussi, c'est vrai, mais moins. » Oui, voilà. En fait, c'est le problème de l'addiction, c'est-à-dire que l'addiction, c'est jamais soi, c'est toujours les autres. Et nous, on doit pouvoir révéler à quel niveau se situe finalement l'addiction, que moi j'appellerais plutôt la dépendance à des médias, parce que quand on est dans les médias, il n'y a rien de neutre. Derrière chaque message, chaque communication, chaque média, se cache quelqu'un qui a un intérêt pour communiquer quelque chose, et on n'a pas forcément qu'on est devenu l'objet ou le produit de la personne qui communique.
1: Alors, qu'est-ce que c'est que Actemi, Eric Lucas?
4: Alors, Actemi, c'est l'appropriation citoyenne territoriale de l'éducation aux médias et l'information. Les trois mots pèsent. Appropriation, ça veut dire qu'il faut qu'on en fasse notre chose et non pas la chose de gens qui sont à l'extérieur. Appropriation citoyenne, ça veut dire que ça concerne tout le monde et c'est une question d'engagement. Appropriation citoyenne et territoriale, parce qu'on considère que dans ce domaine, les politiques qui doivent être menées à partir des observations territoriales, des spécificités des territoires, et en incluant l'ensemble des acteurs, qui sont à la fois les gens qui ont des besoins, les gens qui peuvent intervenir, soit en cœur de questions ou en périphérie de questions, des collectivités locales, etc. Donc comment définir une vraie politique? Parce qu'on part du principe que une politique ne peut pas tomber de Paris, ou les politiques qui tombent de Paris directement en disant on va l'appliquer partout, en général, à force de se dire on va l'appliquer partout, en fait, elle s'applique nulle part bien. Et le plus simple, c'est que les gens prennent en main ce qui les préoccupe et construisent eux-mêmes des politiques locales. On croit au local, c'est pas par hasard si on a défendu le principe des radios locales.
1: Hein. Donc, quelles sont les actions qui sont menées par rapport à ça ?
4: Alors les actions, ça dépend des territoires. Nous ici, on va contacter donc près de 300 interlocuteurs. On va chercher à les réunir, soit en présentiel, soit par visio. On va organiser peut-être des rencontres avec des acteurs du même secteur, ou peut-être des fois aussi en vertical, c'est-à-dire pour que des gens qui ne sont pas du même secteur se rencontrent, et on s'aperçoit que c'est très intéressant de se compléter. Et puis, on a des questionnaires avec des tranches d'âge, 6-10, 11-17, 18-24, et qui sont adaptés. Et on va faire circuler ces questionnaires de façon à ce qu'on ait un maximum de personnes qui y répondent et qu'on puisse savoir exactement comment se comportent les habitants de ce territoire, quel que soit pour tous les âges, sur ces problématiques de consultation des médias. Donc déjà récupérer les données pour analyser les besoins, et une fois qu'on a analysé les besoins, développer des formes d'action. Mais des formes d'action, c'est déjà ce que fait l'association ici à Ciel-Guillaume. C'est formidable ce qu'ils font. Ils ont devancé des choses qu'on voulait faire sur un chantier très précis, hein, et ça vaut le coup effectivement de valoriser ça.
1: Mais c'est vrai que qu'est-ce qu'on pourrait faire pour vous parliez dans votre émission, je crois, des journées où on se sevre, en fait, pour se sevrer de téléphones, une journée, deux journées, comme ça, on peut. Vous croyez que ça peut marcher, ça ?
3: Alors,
1: est-ce que vous avez essayé, vous, par exemple ?
3: Je crois que j'ai déjà essayé. Ben là, je pense qu'aujourd'hui, je l'ai pas mal fait. Je pense que j'ai été occupée toute la journée, donc je me suis bien sevrée de mon téléphone. Après, je pense que c'est des bonnes choses à faire, en fait. Déjà, souvent, quand on prend le téléphone, c'est pas forcément qu'on a envie de prendre son téléphone, c'est qu'on s'ennuie, ou alors qu'on a un événement qui va nous stresser, donc on se dit, on prend le téléphone, au moins je serai pas stressée, je verrai ça plus tard.
4: Je veux bien après qu'on reparle de la notion d'ennui.
3: Oui, c'est du coup, en fait, le téléphone, on le prend quand on s'ennuie, donc je pense que des fois, c'est bien aussi d'arrêter de prendre son téléphone et juste de s'ennuyer et réapprendre à s'ennuyer. Je sais que moi, quand j'étais petite, je détestais m'ennuyer, et ma maman m'avait dit, il va falloir que tu apprennes à t'ennuyer, et en fait, j'ai toujours détesté.
1: Est-ce que ça vous isole pas aussi, justement, parce que là on parle de santé mentale, est-ce que ça vous isole pas quand même ? Parce que par exemple, nous, quand on était jeunes, on allait jouer au foot avec les copains, on n'avait pas de téléphone, on se débrouillait.
4: On avait une bière.
1: sans alcool. Sans alcool.
4: Avec modération.
1: Voilà. Et voilà, on s'occupait justement, on trouvait des choses à faire. Et est-ce que c'est peut-être aussi, c'est ça le problème, il faut trouver des choses à faire
2: En fait, je trouve que parfois, en fait, je prends un exemple, on est avec d'autres jeunes. Et en fait, quand t'as envie de parler avec eux, en fait, tu te rends compte qu'ils sont tous sur le téléphone. Du coup, en fait, ça t'incite en fait aussi à y aller. Et je trouve ça un peu triste de voir ça. C'était, je sais plus le nom. J'ai oublié. C'était justement pour le jour de la JDC. De base, il y avait pas le droit au téléphone. Mais en fait, le groupe de jeunes avec qui j'étais, ils étaient tous sur leur téléphone. Et du coup, ça fait que moi, j'étais en retrait et j'étais toute seule. Et en fait, ça, je trouve que ça aide à l'isolement.
1: Mais c'est incroyable, cette addiction. Par exemple, je prends l'image de quand on va à un concert, on voit tous les gens là, qui filment, ils regardent pas. Après, c'est à peine s'ils regardent le concert, en fait, ils filment. En plus, ils vont pas le regarder après sur leur téléphone. Donc, c'est vraiment des habitudes bêtes, en fait, qu'on pourrait changer, tout ça.
3: Ça dépend du rapport au téléphone. Je sais que, par exemple, quand il y a des anniversaires ou des choses comme ça, moi, je suis pas du tout sur mon téléphone. Je prends peut-être 3-4 photos. Mais vraiment, mon téléphone, je me dis, il faut profiter du moment, en fait. On prend quelques photos, mais on s'en souviendra par les photos et puis on en rigolera ensemble. Mais il y en a qui n'ont pas ce rapport avec le téléphone et en fait eux ils sont sur TikTok pendant l'anniversaire. On se dit non, en fait faut profiter du moment. Et je vois les concerts, je crois que je fais une 2 minutes maximum. Par contre, moi je les re-regarde, j'aime bien les re-regarder. Mais c'est vrai qu'il y a des gens, ils sont avec leur téléphone et j'ai du mal à comprendre ceux qui se filment en train de regarder le concert. Et je sais pas, pour moi, il faut juste profiter.
1: Après, vous, peut-être, c'est qu'aussi vous êtes né avec le téléphone dans la main, pratiquement. Nous, on l'a eu en cours de notre vie, mais vous êtes né avec, vous avez grandi avec. Donc oui. Vous pouvez, c'est difficile de s'en passer quand même.
2: Ouais, c'est quand même compliqué parce que bah, par exemple, je prends, je sais plus quand est-ce qu'on a jamais parlé ça avec mes amis, mais par exemple, il y a le truc où bah, pour lire l'heure, il y en a beaucoup qui savent plus lire l'heure sur l'horloge. Heureusement, moi, mes parents, ils m'ont plus ou moins incité à savoir lire sur l'horloge, mais il y en a plein qui savent pas. Et encore, même aujourd'hui, j'ai un peu du mal. Enfin, j'ai pas la vitesse, il faut que je réfléchisse un peu, mais je trouve ça un peu désolant des fois.
1: Eric, tu voulais revenir sur une notion, tu as dit, de...
4: Oui, l'ennui.
1: C'est l'ennui.
4: C'est quoi l'ennui ? On a le droit de s'ennuyer. On a le droit de ne rien faire. On a le droit de regarder autour de soi. On a le droit de chercher avec qui on va pouvoir discuter à un moment ou pas. On a le droit de prendre un bouquin ou de lire un truc, même qui n'a pas d'intérêt, de faire, je sais pas, un truc ringard, des mots croisés, ou au contraire, d'aller se promener, écouter les oiseaux, enfin voilà. Il y a ce droit, il y a des philosophes qui ont parfois revendiqué le droit à la paresse, mais je crois qu'il faut aujourd'hui revendiquer le droit à ce que l'ennui ne soit pas culpabilisant. C'est-à-dire aujourd'hui, on a l'impression que si on ne fait rien, en fait, on s'ennuie. Non, on souffle, on se repose et on peut imaginer autre chose. Aujourd'hui, le réflexe est tellement rapide de sortir le téléphone. Et il y a même des gens, je suis sûr, qui sortent le téléphone sans rien faire sur leur téléphone, uniquement pour donner l'impression qu'ils sont concentrés dessus, l'air de dire « venez pas me casser les pieds, hein, j'ai pas envie de causer avec vous ». Dans le métro, c'est terrifiant,
1: oui, c'est possible.
4: C'est un peu de ça, quoi. Donc, donc le problème, donc nous on veut soulever le problème évidemment de l'usage des smartphones avec toutes les conséquences qui peut y avoir, entre autres au niveau physique. C'est pour ça qu'on est sur le village de la santé. C'est-à-dire qu'on se casse le dos, on s'use la vision, on a des problèmes musculo-squelettiques qui viennent derrière, on a des problèmes d'isolement social, et tout ça conduit, l'isolement social conduit à des soucis de santé mentale. Vous êtes là pour ça, et c'est pas un hasard, c'est que vous avez bien senti que ça venait. Et puis, en même temps, il y a des dangers, quoi. Il y a des dangers, hein. On a listé un certain nombre de mots-clés par rapport aux médias. Et tout à l'heure, sur le stand, on a vu passer beaucoup de personnes sur le stand. Et jamais la même personne réagissait aux mêmes mots. Hein, on a mis des mots comme le cyberharcèlement, comme addiction, pornographie, perte en vocabulaire, trouble de la mémoire, irritabilité, les données personnelles menacées, le complotisme, le manque de sommeil, la désocialisation, les maux de tête, etc., etc. Ben, on s'est aperçu que les gens réagissent pas aux mêmes mots. Donc, c'est-à-dire qu'ils savent bien, ils sentent bien qu'il y a derrière tout ça des réalités de risques et qui sont multiples, aussi bien du domaine physique que du domaine de la santé personnelle, mentale, ou du problème des relations sociales. Hein.
1: Donc, qu'est-ce qu'on peut faire alors pour utiliser moins les réseaux sociaux, les téléphones ?
3: Voilà, bonne question.
1: Y arriverez-vous ?
4: Attends, je vais regarder sur mon téléphone. Je vais voir si l'IA me donne une réponse.
1: Le problème aussi, c'est ça justement, c'est que dès qu'on a une question ou un truc, hop, on va sur Internet, on a la réponse tout de suite. Moi, souvent, j'avais remarqué ça chez les jeunes, dès qu'on leur dit un truc et comme ils disent, j'ai pas la ref. Ils vont tout de suite voir la ref justement sur que nous on faisait pas du tout comme ça avant, mais c'est incroyable. Hein.
4: Je voudrais juste insister sur une chose, c'est la mémoire. On a des générations qui sont en train de perdre la mémoire parce que il n'y a plus de sens de culpabilité par rapport au fait d'enregistrer quelque chose dans sa tête. Hein, moi j'étais prof d'histoire, donc on enregistrait des choses évidemment. Hein, il n'y a plus besoin d'enregistrer parce que finalement le jour où on a besoin de l'info. On sort son téléphone, hop, on recherche et on l'a tout de suite. Et moi, je fais partie des gens, quand je regarde des sports ou à la télé ou des films à la télé, et d'un seul coup, vous avez toujours, tiens, mais qui c'est l'acteur là, ou quel âge il a, ou dans quoi il a tourné. Mais je vais voir le téléphone et puis j'ai la réponse tout de suite. On serait tellement plus tranquille à ne se contenter seulement de regarder le film ou le match ou le. Voilà. Donc, oui, à force de faire confiance uniquement à ce support-là, eh bien, on en a aussi de moins en moins dans la tête. Or, la mémoire, c'est comme un muscle. Ça s'entretient. C'est-à-dire que si on ne fait pas travailler sa mémoire et si on ne garde pas des choses dedans, comment va-t-on se défendre lorsqu'on n'aura plus ça sous la main ? hein, l'accès direct à toutes les sources d'information sur la technologie. Et aujourd'hui, il y a un enjeu important. Rappelez-vous le blackout espagnol. Imaginez que tout Internet soit bloqué.
1: Ah, c'est la panique, là.
4: Imaginez qu'il n'y ait pas d'électricité. Comment on fait ? Moi, je vais vous le dire. Eh bien, on a la radio.
1: Ah oui ?
4: Ben oui, parce que la radio, elle continue à fonctionner et on peut toujours l'écouter sur son autre radio, même sans électricité. Et sans passer par les réseaux sociaux, parce que ça reste une diffusion indépendante des... pas des réseaux sociaux, mais...
1: D'ailleurs, je crois que c'est ce qui fonctionnait simplement en Espagne.
4: Exactement, hein, exactement. Ouais, ouais. Donc c'était l'occasion, au passage, de dire un peu l'avantage qu'avait la radio. Alors, la particularité de la radio. La radio, on l'écoute, mais on fait autre chose en même temps. On n'est pas fixé, on n'a pas l'œil fixé sur quelque chose. On ne passe pas son temps à se désinguer les doigts en scrollant. Hein. On peut même parcourir un journal en même temps qu'on écoute la radio. On peut faire beaucoup de choses. La radio est le seul média qui permette de faire autre chose tout en s'informant.
1: C'est vrai que c'est la panique, hein, dès qu'on n'a plus Internet, dès qu'on n'a plus, même ne serait-ce les coupures Internet là, qui arrivent de temps en temps.
4: On est fou.
1: Voilà, on est là tout le temps en train de regarder son téléphone.
4: C'est, bah
1: non,
4: mais
1: c'est pas revenu, c'est pas normal, qu'est-ce qui se passe ?
4: Et on paye.
1: Voilà, c'est ça. Donc, c'est vrai qu'on est devenu complètement dépendant maintenant d'Internet et des réseaux. Quoi.
3: C'est vrai que moi, là, quand on parle de rechercher une info, c'est vrai que maintenant on regarde tout de suite directement sur mon téléphone. Et moi, je me souviens de ma mère, et qui le garde toujours d'ailleurs. Quand j'étais petite, elle voulait m'éloigner au maximum et elle me sortait le quid.
4: Oui.
3: Sauf que ça fait longtemps le quid. C'est le grand dictionnaire là. Et du coup, moi, à chaque fois, je me dis, oh, ben, on pourrait regarder sur le téléphone. Mais en fait, le problème d'Internet et du téléphone, c'est que maintenant, si on n'a pas le téléphone dès qu'on rentre limite au collège, en fait, on n'est pas à la mode, c'est nul. Et en fait, on va être mis à l'écart. Mais en même temps, avoir un téléphone, bah, c'est pas non plus super. Et on va pas dire que. Enfin, c'est bien, par exemple, pour le lien social et tout ça. Mais le problème, c'est que si on fait que du lien, on fait pas que du lien social avec ça. Et il y a tellement de dangers. Mais il y a aussi quand même le positif du lien social qui est énorme. On peut discuter avec des gens. Enfin, je vois Touja, qui est une amie qui vient de Turquie, ou Sarah, qui vient du Danemark. En fait, on peut leur écrire.

0: de problèmes de santé, je dis bien psycho, que si on ne montre pas qu'on est quelque part, qu'on vit, qu'on est actif, qu'on vit quelque chose d'extraordinaire, on n'existe pas. Et si on ne le transmet pas aux autres, eh ben c'est pas bon. Il faut sortir de ça. Il faut sortir de ça. Aller profiter du simple plaisir d'assister à un concert, de voir un beau paysage, etc. Sans se dire, il faut que je montre absolument aux autres que
1: j'y suis allé,
0: que j'y suis, quoi. Ouais. Mieux. Non,
1: j'y suis en direct.
0: Encore plus fort. Donc là, c'est une double addiction. C'est l'addiction, le problème sur ce qu'on reçoit, mais en même temps, on fabrique des messages. Et d'ailleurs, posons-nous à un moment la question. Quel est l'intérêt du message qu'on envoie à celui qui le reçoit? Cette fameuse photo qu'on a faite en concert ou...
1: Donner envie.
0: Quel est l'intérêt? Non, un peu de jalousie.
1: Ouais, c'est ça, ouais. Provoquer un peu de jalousie.
0: C'est un peu ça.
2: C'est le problème des réseaux, c'est que maintenant tout le monde affiche sa vie qui est idéale en fait. Et du coup, on ne se dit pas. Souvent, c'est pendant les vacances quand on regarde, on est sur les réseaux et après on se dit ça j'ai pas fait, mes vacances étaient nulles alors qu'en fait non. Mais moi je vois que je suis, enfin j'ai l'impression de profiter du moment, mais je pense que je suis en train de réapprendre aussi à m'ennuyer, à profiter du moment qui se passe maintenant, parce que j'essaie de me détacher de mon téléphone, mais ça reste compliqué parce qu'on est tellement avec, même en cours en fait, des fois on doit être sur notre téléphone pour faire telle activité parce qu'il faut regarder une vidéo, des choses comme ça. Donc en fait on est addict. Mais en même temps, on n'aide pas non plus, parce que au lycée, même si on n'a pas le droit de l'utiliser, ben en fait, on va l'utiliser quand même pour les cours.
1: Donc, alors moi, je trouve que c'est bien d'interdire le téléphone, de toute façon, au collège, lycée. Enfin, je pense qu'on devrait, voilà, il faudrait que ce soit fait, même au lycée, hein, pendant les cours. On met ça dans une boîte et puis on récupère le soir.
0: Alors vous avez ici un journaliste qui vient de basculer de son statut de journaliste. Je pose les questions à émettre une opinion, ce qui me permet d'arriver en fait à un autre sujet important. Non, je dis ça en blaguant bien sûr, mais c'est savoir qui parle. Et aujourd'hui, on a des médias d'opinion super puissants, du genre de CNews, par exemple. Et il y a des gens qui se disent, si on se dit, c'est vrai, c'est info, c'est important, je l'ai entendu sur CNews, je l'ai entendu sur Europe 1 et je l'ai lu dans le JDD. Et les gens, ils savent pas qu'au bout du compte, c'est les mêmes. C'est-à-dire que s'ils ont bien croisé les sources, bien consulté plusieurs médias, presse écrite, radio et télévision, derrière, c'est le même pouvoir, c'est Bolloré. C'est de l'idéologie de droite et d'extrême droite. Et bien évidemment, ils veulent nous endoctriner. Et là-dessus, il faut qu'on soit fort, qu'on soit capable de se dire, attention, là, ils cherchent à me manipuler.
1: Hein. Attention, parce que qu'est-ce qui arrive maintenant en ce moment de plus en plus? On l'a vu là, c'est les journalistes qui se font eux-mêmes manipuler par l'IA ou par les fake news. Hein. On l'a vu sur CNews,
0: TV. Comme des bleus, oui.
1: Voilà, ça commence à arriver de plus en plus où ils balancent des informations et elles sont fausses. Ça arrive il n'y a pas longtemps avec CNews, je ne sais plus sur quoi c'était, mais c'était une couverture de Public, là, je ne sais plus ce que c'était, mais voilà. Et ils commencent à se faire avoir eux aussi, quoi. Même si les journalistes commencent à se faire avoir.
0: Oui, c'était avec Brune Pivet.
1: Oui, c'est ça, Yael Brune Pivet, voilà, avec Najat Vallaud-Belkacem. Exactement. Donc la conclusion, c'est quoi alors? C'est qu'il faut faire moins de réseaux sociaux pour aller mieux, quoi. Pour s'ouvrir plus aux autres, pour vivre un peu plus, quoi, en fait.
3: Je dirais qu'en fait, il faut limiter, mais il ne faut pas. Enfin, je sais pas comment expliquer, mais il faut limiter. Mais quand on y est, faut faire attention à ce qu'on fait, faut attention à faire ce qu'on regarde, etc. Et garder un peu plus de vie privée, parce que comme on a dit, on poste tout le temps. Sauf que en vrai, ça sert à rien.
1: Et puis ça peut se retourner contre nous, donc il faut faire attention, évidemment.
2: Je pense que c'est surtout avoir son libre arbitre, en fait, être maître de soi, de ce qu'on va regarder, même si en fait on peut pas être maître de ce qu'on va regarder. Et surtout, je pense, arrêter de romantiser sa vie. Faut aussi arrêter de à chaque fois tout est parfait, toutes les photos à esthétique et tout ça, je suis allée à la plage, j'ai fait ça. Je pense que déjà aussi on se comparerait moins et on serait moins sur les réseaux à se rendre lui il a fait ça quoi.
3: Après, si je peux me permettre, j'ai vu il y a pas longtemps, je sais pas Chloé si t'as vu, il y a une nouvelle trend sur TikTok qui montre justement des images qu'on a prises, des images qu'on peut romantiser. Et en fait, après, c'est juste dit la vérité, ce qui se passait. Par exemple, j'ai vu quand on prend en photo, je sais pas, qu'on est en train de faire un cours, qu'en fait, la vérité, c'est que la personne avait dit juste ouvert, juste pour prendre en photo et pour montrer que je le faisais, mais en vrai, je le faisais pas. Et il y en a plein en ce moment qui montrent que c'est vrai, juste on veut juste montrer.

0: En fait, on vit pour les caméras.
1: Bah oui, c'est ça le problème maintenant. On fait des choses qu'on ferait pas, alors que. Voilà, c'est ça.
2: Oui, alors il y a la question effectivement des smartphones, des réseaux, etc., des plateformes, des groupes de discussion. Enfin bon, mais il y a aussi à prendre bien conscience de qui aujourd'hui est en train d'avoir des stratégies pour essayer de prendre le contrôle de nos esprits. Et si on prend rien qu'au niveau international, quand on voit le boulot, par exemple, que font les Russes pour transmettre de la désinformation sur notre territoire, hein, y a un organisme qui s'appelle Viginum qui est chargé de repérer justement tout cela, et ils disent tous les jours, il y en a qui déboulent et on arrive à les débunker, quoi. Hein. Mais voilà. Et le problème, c'est que ceux qui veulent créer de la fausse information ou faire de la propagande utilisent des moyens techniques toujours de plus en plus perfectionnés. Et il faut en même temps qu'au moment où on veut combattre contre, on ait les moyens techniques qui évoluent, qu'on soit les meilleurs. Donc aujourd'hui, l'enjeu, c'est de faire que chaque citoyen, quel que soit son âge, ait les outils pour être capable de dire « là, on me ment ». Là, on m'embobine, là, on veut m'endoctriner, là, on me manœuvre, et ils ne mourront pas. Hein. C'est moi qui vais avoir la capacité de discernement et d'être responsable face à l'information que je reçois, et encore plus, être responsable face à l'information que je vais diffuser, parce que tout le monde devient diffuseur d'information. Il suffit de partager sans faire gaffe à ce qu'on partage, et quelque chose qui est complètement faux, délirant au départ, par le simple partage, ça peut circuler, ça fait le tour du monde, quoi. Hein. Et face à ça, donc, il faut renforcer donc les médias, les vrais médias, les médias indépendants qui font un vrai travail d'information avec des journalistes ou des gens qui pratiquent le journalisme avec éthique. Et en cela, donc, tous les secteurs sont importants. La presse écrite est importante, la télévision est importante, l'Internet est important, la radio, bien évidemment, pour les raisons qu'on a évoquées tout à l'heure. À partir du moment où on met à la base de ce qu'on communique, de l'éthique. Voilà. Et ça, c'est important. Il faut que les gens aient confiance. D'ailleurs, 83% des Français font confiance à la radio. Et la radio, c'est le premier média de confiance des Français. Et le média dans lequel ils ont moins confiance, c'est les réseaux sociaux. Malheureusement, dans la réalité de tous les jours, c'est un peu l'inverse qui se produit dans consommation.
1: Les jeunes écoutent moins la radio et consomment beaucoup plus de réseaux sociaux. Hein. Donc, voilà, il faut avoir une consommation réfléchie et contrôlée. Quoi, en fait, hein, c'est ça. Voilà, comme tout. Très bien. On va conclure donc ce sujet de la santé mentale. La santé est-elle menacée par les nouveaux usages médiatiques? Merci Camille et Chloé d'Ado Fardeau Renouveau. Voilà, hein, sur Cyril Guillaume et puis Eric Lucas pour le SNRL fréquencier. Et puis on va rendre l'antenne et on vous souhaite une bonne journée. On va conclure avec des éléments qui nous tombent sur la tête avec le vent. Et puis, on se retrouve plus tard. Merci.

0: 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De retour ici sur Fréquencier 97.9 FM au Village de la Santé. C'est la première édition du Village de la Santé ici à Conly. Donc c'est organisé par la 4CPS, la CPTS du Maine, la MSP de Conly, de Sillé-Guillaume et le Centre Social AFAGE avec plus de 35 partenaires. Avec nous, Valérie Radou, bonjour. Vous êtes la présidente de la 4CPS.
1: Bonjour.
0: Et puis Léa Potin, donc vous êtes coordinatrice du contrat local de santé. Donc une édition qui s'est bien passée. Avant, je voudrais qu'on revienne, comment est née cette idée de monter un village de la santé?
1: Eh bien, lorsque Léa est arrivée pour son contrat local de santé, 6 mois après sa venue, donc ça fait 18 mois, j'ai eu l'idée de lui dire, Léa, il faut qu'on fasse une belle action pour tous nos administrés et réunir tous les professionnels et associatifs afin de donner la connaissance de tout ce qui existe sur le territoire et puis permettre l'éclairage des professionnels de santé, mais aussi toutes les associations qui œuvrent pour le bien-être des personnes.
0: Alors ce village de la santé, il y a combien de pôles? 9 pôles, c'est ça, différents?
2: Ouais, même 10 pôles. Alors il y a le 9e pôle sur la prévention des cancers où il y a deux sous-pôles, en fait, la prévention dépistage, et puis on a la chance d'accueillir aussi des professionnels des soins de support en oncologie. Tous les soins qui permettent aux personnes qui sont en traitement d'aller chercher un peu de mieux-être et de bien-être.
0: Alors vous avez trouvé un très bel endroit pour organiser ça, je trouve que c'est bien implanté. Bon, après il y a un petit peu des places de parking, il en manque un petit peu apparemment, d'après ce que j'ai entendu, mais c'est un bel endroit, cette ancienne école.
1: Il était important pour la première édition de positionner la connaissance de toute la superficie que ça pouvait prendre. Si on veut dupliquer tous les ans et reproduire ce village santé dans d'autres communes de la 4CPS, l'idée, c'est que chaque année, un village santé soit réalisé dans les autres communes.
0: Très bien.
1: Rôle. Cet endroit fermé, clos, sécuritaire, était la possibilité de mesurer, de montrer aussi bien aux professionnels qu'aux élus qui auront la charge l'an prochain de le recevoir, de se rendre compte de la place qu'il faut. Et donc, c'était le lieu idéal.
0: Beaucoup de travail, Léa, pour organiser ça quand même. Faut plusieurs mois.
2: Ouais,
0: une belle coordination, c'est le cas de le dire quand même.
2: C'est bien, c'est ma fonction. Beaucoup de travail, mais du travail pas seul. Et c'est toute la démarche des contrats locaux de santé et de notre CLS à l'échelle de la 4CPS, c'est de travailler collectivement. Et voilà, je suis vraiment ravie que ce soit pour le choix du lieu. C'est le Centre Social AFAGE qui nous accueille. On est dans une démarche de partenariat depuis septembre dernier avec le centre social, nos maisons de santé, la CPTS, des bénévoles aussi habitants de Conly qui nous donnent un coup de main, nous donnent des idées, nos élus. Donc c'est vraiment un travail de longue haleine et un travail collectif. Et je pense que c'est ça qu'il faut souligner et valoriser parce que c'est aussi l'image qu'on veut donner de la santé, de la prévention, c'est que agir collectivement, c'est agir sur plusieurs déterminants de la santé. Et que seul, on ne fait rien. Et à plusieurs, on donne un large panel d'actions possibles. Et c'est ce message-là qu'on veut souligner.
0: Et c'est vrai, quand on voit le programme et qu'on voit tous les partenaires, on se dit il y a quand même beaucoup de choses qui sont faites sur notre territoire, sur la santé, dans tous les domaines.
2: Oui.
0: La prévention des maladies chroniques, les cancers, l'activité physique aussi, bien sûr, qui est important, la santé mentale, les seniors aussi. Voilà, il y a quand même beaucoup de choses qui sont faites, alors qu'on pourrait croire que non, qu'on est lésé aussi par rapport aux grandes villes, mais on se rend compte qu'en fait qu'il y a énormément de choses et énormément de services qui sont disponibles pour les habitants. Alors qu'est-ce que vous pensez, Madame Radou, de cette première édition? Alors, ce petit bilan de la journée.
1: Alors le petit bilan pour moi est...
0: grand bilan.
1: grand bilan, vous avez raison, c'est un grand bilan, une belle réussite. Un grand merci à tous. C'est le clin d'œil pour Léa, puisque lorsque j'ai à remercier les personnes, c'est toujours un grand merci. parce que ce grand merci mesure vraiment tout l'engagement qui a été positionné pour les professionnels, les associations, les bénévoles. Sans eux, rien n'aurait pu être fait. Ils ont monté depuis jeudi tous les barnums, tous les stands. Donc c'est la force du collectif, comme disait Léa tout à l'heure. Et ô combien cette édition l'a montré, la force du collectif pour pouvoir aller ensemble démontrer ce qu'il est possible de faire pour le soin. Et pas que le soin, c'est aussi la santé, et c'est ce virage de la prévention qu'on voulait prendre et qu'on voulait démontrer.
0: Et donc ça s'est bien passé. Voilà,
1: on est ravis, moi je suis ravie. Enfin, je suis une élue ravie. Les élus sont venus nombreux tout au long de l'après-midi. Ils étaient nombreux dès le début pour pouvoir faire l'inauguration du village et puis montrer le soutien qu'ils avaient auprès de tous. Et puis la population a répondu présente, et c'est ça en fait, parce que c'était pour eux. Les professionnels ont pris du temps, les bénévoles, les associations ont pris du temps. C'est un samedi, on est sur un gros week-end, et donc ils sont venus, se sont déplacés pour la population, et ça on peut qu'en être fiers.
0: On a eu de la chance avec le temps aussi, ça va, hein, ça aurait pu être pire.
2: Ça partait pas super.
0: Mais c'est vrai que ça montre aussi aux gens qui pourraient dire je vais venir m'installer en Sarthe, il y a des choses quoi. Voilà, on peut, faut pas avoir peur quoi.
2: Faut pas avoir peur, et justement il faut valoriser et soutenir. Et le fait de nous, collectivité, on n'est pas soignants, on n'est pas en proximité de la santé, et pour autant on peut soutenir des initiatives, on peut accueillir, on peut faciliter. Le contexte aujourd'hui est quand même plurifactoriel, pluripartenarial, complexe, donc quand on peut mettre un peu de facilité, on le fait avec plaisir. Et effectivement, de voir que Le premier défi, c'est de faire en sorte que les professionnels, les bénévoles, les associations qui se connaissent ou qui ne se connaissent pas puissent échanger. Ça, c'est la première victoire aujourd'hui. Que ça s'échange des cartes de visite, que ça se dise on pourrait faire ça à Sillé, on pourrait faire ça à Tenny, on pourrait faire ça. Et que, effectivement, la population vienne au rendez-vous, c'est la deuxième victoire. On a vu du monde arriver tout au long de l'après-midi. Et on est très, très contents.
0: Et puis même les associations, entre elles, discutent, elles se rencontrent, elles disent tiens, on peut faire ça ensemble, on peut s'unir pour faire des choses, on fait un peu les mêmes choses, on peut faire d'autres choses, d'autres projets ensemble dans l'avenir. Quoi. Ça, c'est plutôt intéressant aussi.
2: Oui, complètement.
0: Très bien.
2: Il y a de la place pour tout le monde.
0: Ok, oui, vous voulez rajouter, Madame Radou?
1: Oui, je voudrais rajouter une chose, j'en ai jamais parlé encore à Léa, mais clairement, on compte aussi sur vous, Fréquencier, pour nous aider à porter la bonne parole de la prévention et prendre, pourquoi pas, un rendez-vous mensuel ou sur une thématique particulière. Ce serait vraiment pour tous.
0: Oui, il ne faut pas nous demander parce qu'on est toujours d'accord. Tout de suite,
1: on a besoin de vous aussi. Vraiment, un grand merci.
0: Mais c'est normal, on est là pour ça aussi, nous, puis pour mettre en valeur tout ce qui se fait dans notre belle région et nos petits villages. Donc le village santé, c'est une très belle idée et je pense que ça devrait perdurer. Et puis si après, il faut changer de ville, ça peut être sympa aussi de faire ça dans d'autres villes, absolument. Ouais. Merci beaucoup, Madame Radou Madame Potin, Léa Potin, donc pour ce petit bilan de journée. Et puis on espère une nouvelle journée l'année prochaine, évidemment, bien sûr.
2: On sera au rendez-vous.
0: Et nous, on sera là aussi, il n'y aura pas de souci. On va terminer ce direct et puis on se retrouve lundi matin pour la matinale, peut-être 7h-9h en direct. Allez, c'est comme ça.
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ressenti, l'impression de perdre le contrôle. De perdre le contrôle sur toutes les choses dans lesquelles j'étais impliqué, sur tous les éléments de ma vie. 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Tu peux plus aller dans aucune direction. 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